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0: Paulinho, você já conhece, né?
1: Tá, tudo bem?
2: Tudo bem, meu amor.

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7: Comment ça va à la selle? À la fin du Moyen-Âge, les médecins avaient l'habitude de poser cette question pour connaître l'état de santé de leurs patients. La phrase « comment ça va » vient donc en réalité de « comment ça va » à la selle. 600 ans après, je me suis reposé la même question. Je suis parti sillonner la France et la Suisse à vélo avec mon ami Nathan Pratt, dans l'unique but d'explorer nos toilettes. Sur plus de 3500 km, nous sommes allés interroger des spécialistes du sujet avec pour seule question en tête « comment vont nos toilettes ?». C'est un sujet hyper tabou dans notre société, et pourtant, je suis persuadé qu'il est la clé pour tendre vers un monde plus soutenable et plus juste. Tout comme les médecins du Moyen-Âge, je vous invite donc à vous asseoir confortablement sur votre selle, à attraper le guidon de votre bicyclette pour soulever la lunette et explorer avec nous le fond de la cuvette. Je m'appelle Victor Ledoux, et vous écoutez le podcast En Selle, un véritable voyage au cœur des toilettes.
2: Tout le monde dit qu'il y a une pénurie de fumier, donc une des solutions qui est trouvée, c'est de dire, en fait, il faut que les villes rendent à la terre ce qu'elles lui ont pris. Une mode se répand, c'est la mode du bain à domicile. L'enjeu majeur du 19e siècle, c'est de valoriser tous ces sous-produits.
8: En Selle, épisode 3, les herbes marines animalisées.
7: Dans l'épisode précédent, je me suis permis de faire un bond dans le temps. J'avais besoin de comprendre comment les villes ont pu se développer d'un point de vue physique, et en particulier, du point de vue de son approvisionnement en denrées alimentaires. J'ai découvert l'évolution passionnante des pratiques agricoles. À partir du Moyen-Âge, les campagnes ont enfin pu produire des excédents afin de les renvoyer à la ville. Ces éléments en poche, je vous propose désormais d'en revenir aux toilettes. Dans l'épisode 1, nous étions quittés au moment où les premiers modèles de collecte et de recyclage des déchets urbains se mettent en place. Encore balbutiante au XVIIIe siècle, cette économie naissante fait désormais apparaître de nouveaux métiers, comme celui de vidangeur. Partout en France, des filières se mettent petit à petit en place et un lien très fort commence à se tisser entre la ville et la campagne. Cette économie du recyclage va prendre son essor au cours du XIXe siècle. C'est le siècle de la révolution industrielle, des premières usines, des mines, de l'exploitation de la force ouvrière, de l'augmentation des pollutions de l'environnement, mais aussi de nombreuses découvertes scientifiques qui vont changer notre rapport au monde. C'est ce que nous allons voir dans ce troisième épisode. Pour cela, je vais avoir recours à l'expertise de Sabine Barle, une historienne de l'assainissement. Vous l'avez déjà entendu précédemment, c'est la spécialiste de la gestion des déchets urbains à cette époque de l'histoire. Nous l'avions rencontrée à l'université Paris-Sorbonne quelques semaines avant notre départ. Ce qu'elle nous raconte ici fut pour moi une des plus grandes révélations du voyage. Sabine m'a fait découvrir une toute autre facette de la révolution industrielle, aux antipodes de ce que l'on m'a appris à l'école. J'ai tout de suite été passionné par ses travaux, à tel point que j'ai décidé d'emporter avec moi le livre qu'elle a écrit. C'est un beau pavé que j'ai parfois eu du mal à assumer dans les pentes raides. Mais en réalité, ce fut ma Bible tout au long du voyage. Tous les soirs, j'en dévorais quelques pages à la lumière de ma lampe frontale. On parlait de toilettes la journée avec tout un tas de gens, mais moi, j'en redemandais quand même le soir. Faut croire que j'étais devenu accro. On dit souvent que l'histoire est racontée par les vainqueurs, et je crois qu'il y a une part de vérité là-dedans. Il faut toujours aller observer les choses de plus près pour pouvoir prendre conscience des multiples réalités de l'époque. Je vous laisse donc découvrir la richesse de ce 19e siècle, celui que Sabine appelle « l'âge d'or du recyclage ».
2: Ce qu'on voit, c'est que un certain nombre d'activités artisanales et industrielles vont se développer, notamment en milieu urbain, suite à la mise au point notamment d'un certain nombre de procédés.
8: Sabine Barle, historienne de l'assainissement.
2: Qui vont faire que on a une forte urbanisation. Alors elle est moins forte en France qu'en Angleterre, mais quand même. Et puis le développement de toutes ces activités dont certaines vont avoir besoin des sous-produits urbains.
9: Les sous-produits urbains, c'est comme ça que l'on appelle l'ensemble des déchets produits par la ville. On y retrouve par exemple de vieux vêtements, des déchets de cuisine, les déjections des animaux présents en ville, mais aussi les excréments des habitants. La majorité d'entre eux se retrouvent dans les rues et constituent ce que l'on appelle les « bouts de rue ». Ce sont elles que l'on va racler et chercher à valoriser.
2: La demande d'engrais va augmenter considérablement parce que, eh bien, on se pose la question de la production alimentaire et il y a une convergence de points de vue de la part de, alors on ne parle pas encore d'agronomes, mais des chimistes, mais aussi des ingénieurs, des industriels, des cultivateurs, enfin, ou d'une partie d'entre eux, pour dire qu'il faut augmenter les rendements. Alors bien sûr, ça n'est pas la seule façon d'augmenter les rendements. Ce qui va jouer un rôle important, c'est la polyculture élevage, etc., etc. Mais une façon d'augmenter le rendement, c'est d'augmenter la quantité d'engrais épandu.
9: Imaginez un champ. Dans ce champ, tracez un carré de 1 mètre sur 1 mètre. Vous avez devant vous 1 mètre carré de terre. Cette première année, sur ce mètre carré, vous décidez de planter du blé. Avec le blé, vous arrivez à obtenir 1 kg de farine. L'année d'après, au même endroit, vous replantez le même blé. Cette fois-ci, vous en récoltez plus et réussissez à produire 2 fois plus de farine. On dit alors que vous avez augmenté le rendement. Vous avez augmenté la quantité de nourriture récoltée sur une surface similaire donnée. Le 19e siècle que nous décrit Sabine est une période marquée par l'exode rural. De nombreuses personnes ont migré en ville et sont devenues des ouvriers. La population française augmentait, mais la quantité de nourriture produite stagnait. Il fallait donc arriver à produire plus avec moins de bras. Et la seule solution pour ça était d'augmenter les rendements en utilisant plus d'engrais.
2: Il y a une petite polémique sur la question de savoir est-ce que les plantes peuvent directement tirer l'azote de l'air ou ont-elles besoin de le tirer du sol. En France, on est persuadé qu'elles ont besoin de le tirer du sol et que donc il faut apporter de l'azote au sol. En fait, le 19e siècle, c'est le siècle de l'azote. Il y a une focalisation très forte sur l'azote parce que, d'une part, on a identifié l'importance de l'azote pour la croissance végétale. On identifie l'importance de l'azote dans l'alimentation humaine, puisque, en fait, on ne parle pas de protéines. Les protéines n'existent pas dans ce vocabulaire et dans cette conception scientifique de l'alimentation, mais l'azote, lui, existe bien. Et on considère que plus le régime est riche en azote, meilleur il est. Les engrais, de toute façon, pendant une grande partie du 19e siècle, sont qualifiés par leur teneur en azote. Progressivement, on va voir apparaître le phosphore et puis un peu plus tard la potasse. Mais ce qui domine, c'est l'azote. Et donc, il y a une quête d'azote. Il y a vraiment une recherche effrénée d'azote. Je dis que tout le monde s'y intéresse parce que même Balzac parle à un moment d'un de ses personnages et dit qu'il est habité d'une espèce d'azote morale. Bon, alors c'est vrai que Balzac, il était très au fait de toutes les réflexions industrielles, etc., etc. Mais bon, ça montre quand même l'importance de cet élément chimique.

0: Tout le monde dit qu'il y a une pénurie de fumier. Donc, une des solutions qui est trouvée, c'est de dire, bah, en fait, il faut que les villes rendent à la terre ce qu'elles lui ont pris. Et donc, ce qu'on a vu pour le XVIIIe siècle va se généraliser. On va récupérer de manière de plus en plus intense et exhaustive les urines et les excréments, avec en plus une multiplication des procédés de transformation. Il y a une quantité astronomique de brevets qui sont déposés au XIXe siècle pour la fabrication d'engrais. Alors ces engrais, on va les appeler engrais humains pour signifier qu'ils contiennent des urines et des excréments humains. Parfois, on va parler d'engrais animalisés, mais c'est un euphémisme en fait, hein. Parce que dans certaines régions de France, notamment dans le sud de la France, on est moins enclin à utiliser ces matières humaines. Donc on va dire qu'elles sont animalisées. Tout le monde s'y met, en fait. Il y a vraiment un consensus sur lequel il y a un besoin de ces matières. Et pour les investisseurs et industriels, qu'il y a de l'argent à se faire avec ces matières. Et donc, on a plusieurs procédés qui sont mis au point, qui sont plus ou moins complexes. La poudrette, c'est le plus simple. Alors, la poudrette existait auparavant, mais n'est brevetée qu'à la toute fin du XVIIIe siècle. Mais beaucoup de reproches sont progressivement faits à la poudrette parce qu'on dit que sa teneur en matière fertilisante est finalement relativement faible parce que le procédé de fabrication fait que, notamment, l'azote s'échappe pendant les processus de séchage, etc., etc. Et donc, on va chercher d'autres procédés.
1: Vous vous souvenez, la poudrette, c'est le magnifique produit qui vous a été présenté dans l'épisode 1. C'est l'engrais humain le plus simple à fabriquer, mais son utilisation va petit à petit être abandonnée au profit d'autres engrais humains.
0: Ce qui se passe au début du 19e siècle, c'est qu'une mode se répand, notamment à Paris, c'est la mode du bain à domicile. Prendre un bain à domicile, ça consiste à se faire livrer chez soi une baignoire et des seaux d'eau. Et donc, comme ça, on peut prendre un bain. Le problème, c'est qu'est-ce qu'on fait de l'eau une fois qu'on a pris son bain ? Bah, ce qui est pratique, c'est de le jeter dans les latrines. Et ça, ça va avoir pour conséquence une liquéfaction des vidanges qui va remettre en question justement la fabrication de poudrettes qui nécessite de les faire sécher. Un autre qui est mis au point dans les années 1820-1830, c'est le sulfate d'ammoniac. Et ce sulfate d'ammoniac, il est obtenu par distillation des urines. Donc c'est un procédé qui est un peu plus sophistiqué que celui de la poudrette, hein, qui nécessite juste de mettre les vidanges en tas et d'attendre que ça sèche. Là, il faut utiliser tout ce qu'il faut pour procéder à de la distillation.
1: Reprenons la farine de blé de tout à l'heure. Avec cette farine, vous avez réussi à confectionner un magnifique gâteau que vous décidez de partager avec vos amis. Ce gâteau est comestible, car il est fait à partir de farine de blé, une matière d'origine végétale. C'est ce que l'on appelle une matière organique. Si vous aviez réalisé votre gâteau avec des cailloux ou du sable, vous n'auriez pas pu le manger. Il s'agit d'une matière minérale et notre corps est incapable de la digérer. Pour la majorité des plantes, c'est l'exact inverse. Elles sont incapables d'ingérer ce qui est organique. Votre gâteau, par exemple. Par contre, elles se régalent quand on leur sert de la matière minérale. Mais les plantes sont malines. Elles ont trouvé un stratagème pour transformer la matière organique en matière minérale. Elles font appel aux bactéries et aux champignons du sol. Ce sont eux qui vont réaliser cette transformation pour les plantes. Maintenant, si l'on applique ce principe aux engrais, c'est la même chose. Les engrais organiques sont issus de matières naturelles, animales ou végétales. On pense par exemple au lisier, au fumier ou au purin. Les nutriments y sont présents sous une forme qui n'est pas directement assimilable par les plantes. Ils doivent d'abord être décomposés et transformés par les bactéries et les champignons. Les engrais minéraux, quant à eux, contiennent les nutriments sous une forme que les plantes peuvent directement capter. Ils sont donc considérés par les agronomes comme plus efficaces. Pendant la révolution industrielle, nous allons chercher à en créer par tous les moyens. Par exemple, plus de 200 brevets vont être déposés pour transformer les urines et les excréments humains sous une forme minérale. C'est le cas du sulfate d'ammoniac.
0: Le sulfate d'ammoniac dont je parlais tout à l'heure, en fait, on l'utilise assez peu en France comme engrais parce qu'en France, la préférence va aux engrais organiques Alors qu'en Angleterre, il y a une préférence pour les engrais minéraux. Et donc, le sulfate d'ammoniac fabriqué à Paris est exporté en Angleterre. Donc là, à nouveau, ça veut dire qu'il représente un revenu suffisamment intéressant pour qu'on ait un coût de transport qui est loin d'être négligeable. Poudrette, sulfate d'ammoniac. Alors, il y a des innovations plus locales, comme à Marseille, les herbes marines animalisées, qui sont fabriquées à l'aide d'un mélange donc, de vidange, donc urine et excréments humains, et d'algues, tout simplement. Et ça, c'est un produit qui va avoir un très grand succès, puisqu'il va être commercialisé tout le long de la côte méditerranéenne. On le transporte par bateau. Et il va au moins jusqu'à Gênes, en Italie. Donc ça veut dire que le prix de vente est suffisamment important pour justifier ce transport par bateau.

0: Bien mariné au soleil.
1: La voirie en sel revient avec un tout nouveau produit que vous allez adorer. Les herbes marines animalisées. Un engrais complet et sec qui offrira un véritable bain de soleil à tout votre jardin. La fabrique en sel, de la cuvette à votre assiette.
2: À côté de ça, on a tout un tas de produits qui sont élaborés, tout un tas de mélanges, en fait, hein, qui vont faire l'objet de commercialisation, avec donc les urines, les excréments, qui peuvent être aussi mélangés à d'autres sous-produits urbains, comme les boues de rue, puisque les boues de rue, elles continuent à servir comme engrais. La modification par rapport à ce qui se passe avant, c'est que là, la demande augmente considérablement. Les cultivateurs des environs de Paris n'avaient pas toujours envie de venir vider les voiries. Maintenant, c'est tout à fait le contraire. Au 19e siècle, et ça commence d'ailleurs fin 18e, à Paris, on vend les boues aux cultivateurs. Si bien que l'entreprise de vidange gagne deux fois. Elle gagne de l'argent parce qu'elle rend un service aux propriétaires des maisons en vidangeant les fosses d'aisance. Et puis, elle gagne de l'argent une deuxième fois parce qu'elle vend l'engrais. Mais ce modèle économique est inverse du modèle actuel, puisque aujourd'hui, nous payons des entreprises pour qu'elles nous débarrassent de nos urines et de nos excréments. Et ces urines et ces excréments dont nous nous débarrassons ne font pas l'objet de commerce. Donc là, il y a un vrai modèle économique qui fonctionne et qui fait que les urines et les excréments en particulier attirent l'attention des banquiers, des spéculateurs, etc. etc.

0: Les variations qui peuvent exister, c'est dans l'organisation de la filière. C'est-à-dire qu'on a ce qu'on pourrait appeler des filières courtes. C'est le système lillois dans lequel le cultivateur va chez l'habitant pour lui acheter ses vidanges. Et puis des filières plus longues, plus structurées, dans lesquelles on va avoir des intermédiaires, des entreprises de collecte des vidanges, éventuellement une autre entreprise de transformation de la vidange, et puis un commerce de l'engrais fabriqué. Mais là, ce qu'on voit, c'est que, par exemple pour Paris, dans la plaine Saint-Denis, qui a accueilli une bonne partie de l'industrie parisienne, on a plusieurs dizaines d'usines de fabrication d'engrais qui existent dans les années 1860-1870. L'enjeu majeur du 19e siècle, c'est de valoriser tous ces sous-produits, qu'il s'agisse d'urine, d'excréments, d'ordures, de boue et tout sous-produit urbain est considéré comme étant valorisable et on considère qu'il est nécessaire de le valoriser.
1: Une société capable de nourrir ses citoyens est une société forte et puissante. Le développement des engrais humains a permis à la France et aux sociétés occidentales d'accroître leur influence sur le monde. Je suis fasciné de découvrir cette histoire parallèle de la révolution industrielle. Cette période de l'histoire est décrite comme le point de départ des sociétés capitalistes mondialisées qui n'ont que faire de leurs ressources naturelles. On prend généralement l'exemple des forêts qui, avant la découverte du charbon fossile, ont failli disparaître du paysage français par leur surexploitation nécessaire au fonctionnement des usines. L'arrivée de ces nouvelles industries a augmenté de manière exponentielle les pollutions renvoyées dans l'environnement. Tout ceci est vrai, bien évidemment, mais concernant les matières organiques, et en particulier les excréments humains, une autre histoire existe, plus belle et plus fascinante. Celle de considérer ces matières comme des ressources précieuses qu'il faut absolument recycler et retourner à la terre. Le lien entre alimentation et excrétion fut alors plus que jamais rendu visible. Tout ceci m'inspire beaucoup. De voir que nous avons été capables de créer des modèles circulaires de recyclage des nutriments me donne de l'espoir. Par contre, ce que je n'arrive toujours pas à comprendre, c'est pourquoi nous l'avons abandonné. Pourquoi abandonner un système qui semble à première vue plus vertueux? À l'école, on m'a parlé des différentes épidémies qui ont ravagé l'Europe à cette période. Le monde que nous décrit Sabine est-il si idyllique que cela? Le recyclage des matières s'est-il fait au détriment de la santé des populations? Est-ce que ces techniques de recyclage ont augmenté la propagation des maladies d'origine fécale? Et connaissait-on la dangerosité que pouvaient représenter les matières fécales à l'époque? Toutes ces questions, on va se les poser dans le prochain épisode en abordant la question de l'hygiène. Nous y introduirons de nouveaux intervenants qui ne manqueront pas de vous étonner. Alors n'hésitez pas, passez au numéro suivant.
2: Cet épisode a été produit par l'association Circulus et réalisé par Victor Ledoux. Les interviews ont été effectuées par Nathan Prat et Victor Ledoux, la bande-son par Florian Berger, l'habillage sonore et les bruitages par Caroline Rigouin, l'assemblage et le mixage par Plex, et les infographies par Jérémy Masse.

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1: Oui, allô ? Allô, Ancel, vous m'entendez ? Allô, allô ? Mais ils répondent jamais à la pointe d'Ancel.
2: Bonjour, vous êtes bien sur la messagerie Ancel. L'équipe de production n'est pas disponible pour le moment. Veuillez laisser un message. Nous vous rappellerons dès que possible.
1: Bonjour, c'est Dr Poop à l'appareil. Eh oui, c'est encore moi. Désolé. Vous devez sérieusement commencer à en avoir marre de ces messages vocaux, et je vous comprends. Mais c'est plus fort que moi. Dès que j'entends un truc qui grince dans mes oreilles, je ne peux pas m'empêcher de chercher à le rectifier. Alors dans ce troisième épisode, vous n'avez pas fait de grosse erreur, mais j'aimerais préciser quelque chose sur la révolution industrielle. À cette époque, les populations sont parties habiter en ville parce que l'industrie avait besoin de main-d'œuvre pour faire tourner ses usines. La quantité de nourriture produite stagnait, c'est vrai, mais c'est aussi parce que le nombre de travailleurs dans les champs diminuait. Ils sont tous partis dans les usines. Ici, il faut bien comprendre que l'industrialisation de l'Europe précède la découverte des énergies fossiles. Elle s'appuie donc, dans un premier temps, sur le vivant pour se développer. On pense, par exemple, à la destruction des forêts et au recyclage de la matière organique. Mais on peut également citer le corps humain, notamment à travers l'utilisation de la force de travail des ouvriers et des ouvrières, puis de leur déjection. C'est ça, la vraie facette de la révolution industrielle. Bon, ça me fait un peu bizarre de parler tout seul au téléphone comme ça, donc je vais arrêter. J'espère que vous entendrez ce message, et puis je vous dis à la prochaine. Voilà, bisous. Dr Poop.

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Cap sur l'Inde et l'hindouisme. Pour explorer la richesse du croissant lunaire qui orne Dieu, déesse et récits sacrés.

Dans la tradition hindoue, le croissant de lune n'est pas qu'un simple ornement céleste. Il est profondément lié à la divinité, au temps et à la renaissance. Le plus célèbre à porter ce croissant est Shiva, l'un des trois grands dieux de la Trimurti. Sur les représentations de Shiva, on retrouve systématiquement le croissant posé sur le côté de sa tête, comme une couronne. Ce symbole n'est pas anodin. Il évoque la maîtrise du temps cyclique, le pouvoir sur le cycle des réincarnations et la capacité à transcender la naissance et la mort. Shiva devient ainsi Chandrashkara, celui qui porte la lune en couronne. Mais derrière ce symbole se cache une légende. Chandra, le dieu lune, avait épousé les 27 filles de Daksha, dieu des sacrifices. Tombé éperdument amoureux d'une seule d'entre elles, de Rohini, il négligea les autres, provoquant la colère de Daksha, qui le maudit. Chandra, le dieu lune, la lune, donc, devait disparaître peu à peu du ciel. Chandra, désespéré, se réfugia auprès de Shiva, qui prit pitié de lui et le plaça sur sa tête, lui permettant de renaître chaque mois. Ce cycle de décroissance et de croissance lunaire symbolise le samsara, le cycle infini des renaissances.

Le croissant lunaire est aussi un puissant symbole de fertilité, d'abondance et de domination sur les eaux et la végétation. Les plantes, dit-on, ont besoin de la lumière de la lune pour croître, et la disparition de Chandra plongea la nature dans la souffrance. En sauvant la lune, Shiva restaure l'équilibre du monde et la prospérité des êtres vivants.

Dans l'hindouisme tantrique, le croissant de lune apparaît également sur le front de déesses majeures comme Durga, Kali ou Sarasvati, incarnant la puissance féminine, la régénération et la sagesse. Il devient ainsi un motif universel associé à la renaissance, à la transformation, à l'énergie créatrice et à l'espoir. Aujourd'hui encore, le croissant lunaire continue d'inspirer artistes, yogis et chercheurs de sens. Il nous rappelle que la vie est faite de cycles, de phases de renouveau, et que chaque fin porte en elle la promesse d'un nouveau commencement. Alors, la prochaine fois que vous verrez le croissant de lune briller dans le ciel, souvenez-vous qu'en Inde, il est bien plus qu'une lumière nocturne. C'est un guide, un talisman, un symbole d'éternité et de résilience. Que la lumière de Chandra éclaire votre chemin.

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4: Bonjour à tous et bienvenue dans Fréquence Recherche, l'émission qui décrypte la recherche et qui fait entrer en résonance chercheurs et sociétés. On se retrouve un jeudi sur quatre sur Radio Campus Paris, 93.9, ou bien en podcast sur le site web de la radio et sur toutes les plateformes. Toute cette année, Fréquence Recherche invite des chercheurs et des chercheuses pour une discussion, débat, papotage autour de ce qui fait la recherche en général. Ici, on ne va pas parler de nos travaux, mais de tous ces à côté, ces processus, ces quotidiens que les chercheurs partagent un peu tous. Bienvenue donc à l'intérieur du système recherche, au micro des chercheurs qui questionnent leur profession et la place qui leur est donnée dans la société. Aujourd'hui, on ouvre le volet de la popularisation, de la divulgation, j'ai nommé la vulgarisation. Parce que oui, en bon français, ça se dit « parler vulgaire ». Alors, la vulgarisation, c'est-à-dire expliquer avec des mots simplifiés, faire passer ses connaissances au plus grand monde, c'est une partie incontournable de la vie d'un chercheur ou d'une chercheuse. Car oui, même les savants les plus fous doivent bien savoir expliquer ce qu'ils font. Et c'est un aspect de la carrière professionnelle qui est maintenant encouragé par le CNRS, donc Centre National de la Recherche Scientifique, avec par exemple la création d'une médaille de la médiation scientifique du CNRS en 2021. Pour faire un peu de vulgarisation-ception à ce micro,

0: ordre de grandeur que l'on retrouve sur TikTok et sur Instagram. Avec nous aujourd'hui, Naam Adrahi, ma chère co-animatrice, co-vulgarisatrice devrais-je dire, et Jocelyn Durieux à la régie. Alors, rentrons sans plus attendre dans le vif du sujet. J'aimerais vous demander, chers invités, de nous vulgariser un petit peu votre personne et de nous dire quelle place prend la vulgarisation dans votre vie. Julien Bobroff.
1: C'est moi qui commence. Bonjour.
0: Et oui.
1: Bonjour tout le monde. Moi, je suis physicien. Je suis chercheur à l'université Paris-Saclay. Et alors, pendant 20 ans de ma vie, j'étais un chercheur hyper classique. Donc voilà, j'allais au labo faire des expériences de physique quantique toute la journée. Et je faisais de la vulgarisation à côté. Et j'intervenais notamment beaucoup dans les lycées. C'était ça mon truc, moi, les interventions en lycée. Et puis, il y a une dizaine d'années, après plein d'événements, je me suis décidé à créer une nouvelle équipe de recherche qui, cette fois-ci, se consacre à la vulgarisation. Donc là, je triche un peu. Je ne suis plus le chercheur standard qui vulgarise à côté. J'ai réussi à en faire mon activité de recherche et à continuer à vulgariser à plein d'endroits et de plein de façons, mais à essayer aussi de penser ces pratiques-là.
2: Bonjour, merci pour l'invitation. Alors, je m'appelle Niels Dutrievoz. Je suis en troisième année de thèse au Laboratoire des sciences du climat et de l'environnement, également au sein de l'Université Paris-Saclay. Et j'ai commencé la vulgarisation quand je commençais ma thèse, avec des activités qui étaient associées au laboratoire. Et en parallèle, avec deux amis, on a monté une chaîne de vulgarisation hors de grandeur qui, aujourd'hui, commence à prendre beaucoup de temps et qu'on essaye d'organiser avec la thèse à côté.
0: Donc ouais, moi une question qui me vient tout de suite, c'est qu'à ma droite, j'ai un non-permanent doctorant qui a commencé la vulga dès le début. Mais toi, Julien Bobroff, est-ce que c'est quelque chose qui est venu dès le début ou est-ce que c'est venu un peu plus tard Est-ce que c'est la pratique du métier de chercheur qui t'a amené à t'intéresser à la vulgarisation ou l'inverse ?
1: Waouh, je sais pas, ni l'un ni l'autre.
0: Ah ouais.
1: Moi, j'ai commencé sans faire de vulgarisation, mais par contre, je faisais beaucoup d'enseignement. Pendant ma thèse, moi, je faisais de l'enseignement. Puis après, j'ai été embauché comme enseignant-chercheur. Et donc, je considérais que la partie hors labo, on va dire, elle était du côté de l'enseignement et que ça bouffait déjà pas mal de temps. Et que donc, j'essayais de concilier les deux et que ça m'allait bien. J'ai commencé la vulgarisation, en fait, un peu par hasard, à l'année de la physique. En 2005, on s'est fait une année de la physique. Je ne sais même pas si vous étiez né, si vous étiez quand
0: si,
1: même
0: si,
1: né en 2005. Donc, ils se sont fait l'année de la physique parce que c'était l'anniversaire de plein de découvertes d'Einstein. Et là, ils ont dit, bon, les copains, il faut s'y coller quand même.
0: L'année miraculeuse d'Einstein, 1905, bien sûr.
1: Et donc, on s'est dit, bon, allez, ce coup-ci, il faut y aller. Et donc, moi, j'ai fabriqué une petite valise avec des expériences. Et j'ai été dans les lycées du coin pour aller parler de physique. Et c'est là que ça m'a pris et que je me suis dit, waouh, c'est quand même très chouette. Et que j'ai commencé à y passer plus de temps.
0: Et alors, c'est bête, mais quelle différence entre l'enseignement et la vulgarisation à ce moment-là? Parce qu'on enseigne au lycée à ce moment-là quand...
1: Et non, pas du tout, non. La vulgarisation... Tu vas vouloir essayer de parler de ton sujet, de parler de recherche, de faire sentir les choses aux gens. À la fin, ils ne passent pas d'examen. C'est-à-dire qu'à la fin, tu n'as pas besoin qu'ils sachent eux-mêmes en faire. D'accord ? Tu ne leur enseignes pas un savoir-faire. Je n'ai pas besoin qu'ils sachent faire de la physique à la fin ou résoudre des équations. J'ai besoin, alors selon mon envie, qu'ils aient senti ce qu'étaient les recherches contemporaines, qu'ils aient senti ce qu'était la science, le temps que ça prenait, etc. L'enseignement, à un moment donné, tu as un pacte avec les étudiants qu'à la fin, ça devient des physiciens ou des physiciennes. Et donc, ce n'est pas du tout les mêmes enjeux et ce n'est pas la même façon de le faire. Après, il y a évidemment plein de convergences. Et toute l'activité de mon équipe, d'ailleurs, en ce moment, c'est d'essayer de trouver ces convergences et de piquer des choses qu'on a compris dans le monde de la vulgarisation ou du design pour s'en servir dans le monde de l'enseignement et faire un peu exploser les enseignements tels qu'on les connaît. Mais c'est quand même deux fonctions très différentes et deux objectifs très différents.
0: Effectivement. Et toi, Niels, tu enseignes aussi. Est-ce que tu vois des parallèles entre l'enseignement et la vulga, ou est-ce que pareil, pour toi, pas le même combat du tout?
2: Alors, je fais un peu d'enseignement, enfin, je suis chargé de TD pour deux cours dans des écoles sur le plateau de Saclay. Moi, je dirais que je vois pas ça, j'ai pas la même approche, en fait, dans les deux cas. Moi, je fais de la vulgarisation, et j'en ai fait depuis le début de ma thèse, en fait, parce que j'ai choisi ce sujet de thèse, en fait. Quand j'ai réfléchi à ce que je voulais faire, déjà si je voulais faire une thèse, j'ai choisi un sujet, alors déjà évidemment qui me passionnait, mais également qui me permettait de faire de la recherche dans le champ des sciences climatiques. Parce que je voulais pouvoir orienter mon travail en fait, de tous les jours dans cette discipline-là. Et le fait de faire cette thèse-là, ça me permet de monter en compétence sur les questions environnementales et climatiques. Et du coup, en parallèle, je voulais faire de la vulgarisation. J'ai un sujet de thèse qui est un petit peu théorique, et j'ai bien conscience que les applications sociétales de mon sujet de thèse sont assez indirectes. Mais du coup, je trouve mon équilibre personnel en faisant de la vulgarisation à côté, notamment sur les questions environnementales ou sur la diffusion du consensus scientifique, sur les enjeux climatiques, etc. Donc moi, je prends ça comme un équilibre avec mon sujet de thèse.
0: Mais ce n'est pas non plus un hobby. Ou alors, est-ce que tu le considères comme un hobby personnel?
2: C'est toute la question. Un hobby, c'est quelque chose qui te fait

0: fait plaisir. Moi, faire la vulgarisation, évidemment, ça me fait plaisir. Enfin, je fais une thèse aussi parce que j'étais passionné par les sciences, par des vulgarisateurs, des bouquins quand j'étais plus jeune. Donc, évidemment, ça me fait plaisir. Maintenant, c'est une activité que je pense, enfin, qui me semble aussi importante à faire quand on fait de la recherche, faire de la diffusion du savoir. Là, du coup, ça peut inclure l'enseignement de manière générale. Donc, oui, c'est un hobby et en même temps, moi, je le vois comme quelque chose qui est que j'aimerais continuer plus tard en parallèle de mon travail de science, de recherche. Donc, c'est pas simplement que un hobby plus tard.
1: Mais un hobby, du coup, que tu as appris tout seul. Parce que, est-ce que les... Une question qui me vient, et alors je précise que Naama et moi-même, on est doctorants, donc on a peut-être un point de vue sur le sujet, mais on n'est pas formés en tant que doctorants à faire de la vulgarisation. Pourtant, tu prends le temps de le faire. Cette formation, ces compétences que tu apprends pour apprendre à parler aux autres qui ne font pas de la science, tu lui trouves le temps de faire ça et tu trouves les compétences à avoir tout seul? Ou est-ce, comment est-ce que ça s'est construit dans ta vie, tu vois?
0: Alors, effectivement, on n'est pas formé pour. J'ai l'impression, alors j'ai pas vraiment des années de recul derrière moi, mais que il y a quand même un changement au sein des écoles doctorales et qui propose des formations à la vulgarisation plus qu'avant. Enfin, du moins autour de moi, je vois plus de personnes qui essaient de suivre ces formations. La difficulté principale, moi je dirais, quand on est non permanent particulièrement, c'est de faire ça en parallèle de son travail de recherche, parce que c'est quelque chose aujourd'hui qui n'est pas extrêmement valorisé et valorisable, notamment si on veut poursuivre dans le milieu académique. Et donc du coup, c'est du temps qu'on ne prend pas à écrire des articles. Et c'est la qualité de nos articles scientifiques qui sont aujourd'hui le principal driver si on veut postuler à un poste dans une institution pour être permanent. Et donc, en ce sens, je trouve que c'est encore un peu compliqué de faire de la vulgarisation quand on n'est pas, quand on n'a pas le, on n'est pas le, on n'est pas permanent dans le monde académique.
1: Alors, je me tourne vers le permanent de cette émission. Qu'est-ce que tu en penses? Est-ce qu'on a le temps, une fois qu'on est permanent, de faire de la vulgarisation?
2: C'est important ce que tu as dit, c'est une fois qu'on est permanent, on va mettre les pieds dans le plat, hein, on va quand même aborder l'éléphant dans la pièce. Est-ce que c'est bon pour une carrière de faire de la vulgarisation quand on est en thèse? Est-ce que c'est bon ensuite de faire de la vulgarisation pour une carrière si on obtient un poste permanent? Je ne parle même pas des postdocs.
1: Ah oui, bien sûr.
2: En thèse, non, je ne suis pas convaincu, ça ne servira pas à grand-chose dans le dossier. C'est du plus, c'est-à-dire qu'à dossier égal, s'il y a deux candidats, moi j'ai fait beaucoup de commissions dans les jurys, s'il y a deux super candidats qui ont le même dossier de recherche et qu'il y en a un qui a fait de la vulgarisation en plus, on va se servir de cet argument pour le faire passer, bien sûr. Mais ça arrive jamais. Le truc qui compte en premier, c'est le dossier de recherche et c'est lui qui va faire qu'on va choisir quelqu'un plutôt que quelqu'un d'autre. Donc la règle absolue, c'est se concentrer sur sa recherche et ses résultats. C'est vraiment un truc hyper rétro, mais c'est la réalité des faits. Et faire ça en plus comme un hobby, moi je trouve que c'est une bonne remarque. C'est-à-dire qu'il faut que ça nous fasse plaisir, qu'on y trouve du plaisir. Et là, il y a plein d'avantages que je pourrais décrire après. Mais en pratique, sur le dossier, moi je pense que ça ne sert pas à grand-chose dans la situation actuelle, malgré tous les efforts du CNRS. Si maintenant on parle de la carrière en tant que poste permanent, eh ben ça change absolument rien, ça sert à rien non plus. Moi je suis passé prof, pas du tout parce que j'étais vulgarisateur, je suis passé maître de conf, pas du tout parce que j'étais un bon enseignant. Chaque fois c'était mon dossier de recherche, et c'est après que c'est un plus, c'est un bonus, évidemment les gens sont contents de dire, et en plus il a fait ça. Mais le fond de l'histoire c'est que ça servait à rien, c'est même pire, moi je suis enseignant-chercheur, j'ai jamais eu l'impression que mes qualités d'enseignant, je pense que je suis un super enseignant, voilà, je suis très prétentieux, m'ont servi à quoi que ce soit dans ma carrière. Je pense que j'aurais pu faire un enseignement à minima, ça aurait rien changé. Donc je pense qu'il faut avoir ça en tête. Après, on peut se dire, mais à quoi bon dans ces cas-là? Il faut que ça soit un plaisir. Alors quand même, je vais juste, pour rattraper le coup, dire les bénéfices indirects, et eux, ils sont réels, en 2 secondes. Un, en apprenant à vulgariser, on apprend à mieux s'exprimer, et donc on est meilleur le jour où il y a une audition. Et ça, moi, je l'ai expérimenté moi-même, et donc on est meilleur pour un moment donné avoir une meilleure audition que l'autre. Deux, on est meilleur pour écrire des dossiers, pour faire des intros dans des dossiers, des intros dans des articles, et donc écrire des articles qui vont aller dans des grands journaux. On est meilleur pour le faire. 3, on prend un peu de recul sur son sujet. Et 4, surtout, c'est un bol d'air qui est hyper agréable quand on n'en peut plus de son labo. C'est ça, à mon avis, les intérêts premiers de la vulgarisation, mais c'est pas faire avancer son dossier.
1: Moi, je m'interroge sur un aspect qui est dans la recherche. Donc, ce qui compte le plus, c'est le regard des pairs. C'est est-ce qu'on on va, on est, nos travaux sont validés par les autres. Est-ce que un vulgarisateur, c'est vu comme un bon chercheur, c'est bien vu par les collègues. Je veux dire, vraiment pas seulement par l'entité CNRS qui recrute et les gens qui vont simplement regarder le dossier, mais vous, par exemple, quand vous êtes, pardon, toi, je vais y arriver, quand tu t'es mis à faire de la vulgarisation un peu plus, à monter ce projet, est-ce que ça a été accueilli avec approbation et enthousiasme de la part des autres physiciens, ou est-ce que c'était un peu oulala, mais qu'est-ce qui va nous faire lâcher la science brutasse, quoi?
2: C'est dur de se mettre dans la tête des collègues, donc je vais te dire mon ressenti. Alors, deux ressentis. Le premier, c'est plus haut tu montes dans l'institution et dans la hiérarchie, plus les gens sont heureux et contents. Parce qu'ils y voient un intérêt politique, un intérêt d'image de marque, un intérêt de communication. Donc, si je vais taper à la présidence, etc., etc., les gens sont enthousiastes et te soutiennent à fond. plus tu descends au niveau des collègues proches, en particulier les collègues avec qui tu faisais de la recherche avant, pendant 20 ans, plus je m'interroge. Donc, je pense que si je leur demande, ils vont tous me dire des choses très positives. Dans le fond, je pense que chez certains, en tous les cas, il y a un petit côté, il est plus des nôtres ou il est moins des nôtres. Je suis toujours dans le labo, j'ai toujours mon budget de recherche, je fais toujours des trucs, je vais à des conférences, je fais des articles. Mais maintenant, sur la question de la vulgarisation, c'est pas que je suis le traître, mais à un moment donné, je suis pas dans le labo toute la journée pour faire de la physique quantique comme eux le sont. Et donc, je pense qu'il y a ce regard parfois de certains un peu condescendant peut-être, ou un peu jaloux peut-être, ou j'en sais rien, mais qui est que je suis un peu moins chercheur qu'eux quand même. Et ça, ça se joue. Alors que moi, j'ai vraiment essayé de jouer la communauté le plus possible et de ne pas me mettre en retrait ou de ne pas m'isoler ou de ne pas aller ailleurs, ou etc. Et de continuer à être vraiment dans la communauté. Mais je pense qu'il y a ce regard-là. Je me trompe peut-être.
1: Oui, parce que justement, ça amène en fait à la grande question que j'avais envie de te poser. C'est, il y a une bifurcation dans ta carrière. Est-ce qu'on peut vraiment être chercheur et vulgarisateur? Est-ce qu'à un moment, il y a... Un petit peu comme d'ailleurs, c'est le cas pour d'autres aspects de la recherche. La carrière avance et puis on finit par délaisser un petit peu la recherche pour faire plus d'enseignement, plus d'administratif. Est-ce que finalement, pour être un vulgarisateur qui commence à vraiment en prendre du temps dans son professionnel pour s'y consacrer, est-ce qu'on ne doit pas lâcher un petit peu? Est-ce qu'on peut vraiment faire les deux?
2: Oui, c'est une très bonne question. Moi, je suis un cas un peu particulier parce que moi, mon pari, c'était de monter une équipe de recherche là-dessus. C'est-à-dire que je continue à écrire des articles de recherche, mais plus du tout de physique quantique. C'est des articles de recherche dans le champ de la didactique, dans le champ des sciences humaines et sociales, de l'information et de la communication, ces champs-là où on étudie ces pratiques. Donc tu vois, c'est un petit peu vicieux. Si j'oubliais ça, imaginons que je ne fasse pas ça, et que je sois juste un vulgarisateur presque à plein temps, à fond, faisant la tournée des lycées, faisant les fêtes des sciences, trucs. Et j'ai certains collègues qui sont comme ça et qui ont beaucoup bifurqué là-dessus. Non, ils ne font plus de recherche. Ouais. Ou ils n'en font presque plus. Et tout le monde le sait, personne ne dit rien et tout le monde fait semblant. Et de temps en temps, moi je connais quand même des collègues où de temps en temps on les fait co-signer des articles pour faire genre, ils continuent à écrire un peu des articles pour qu'ils puissent continuer à rester dans le labo, et dans les faits ils font quand même surtout de la vulgarisation. Donc c'est vraiment une question de proportion, c'est ce que tu soulignais aussi dans ta thèse, c'est combien j'en fais, quel temps ça me prend, et à un moment donné on sait bien que la recherche c'est intense, c'est compétitif, c'est international, et si tu te laisses pas assez de temps pour faire de la recherche et que tu passes trop de temps à faire de la vulgarisation, et ben tu bascules,
1: tu changes de métier.
2: Et tu changes de métier, et à un moment donné, tu peux être frustré de plus arriver à faire de la recherche à haut niveau. Donc il y a un choix à faire. Donc faire un peu de vulgarisation, ça tout le monde peut le faire. En faire beaucoup, il faut un petit peu se méfier si on veut continuer une activité de recherche à haut niveau.
1: Ouais. Est-ce que c'est un choix que tu te poses, Niels? Est-ce que vulgarisateur ou chercheur, est-ce qu'il y a encore cette ambition de faire les deux? Toi, dans ta tête, de non-permanent, qui fait les deux dans sa vie, quoi?
0: Alors aujourd'hui, et je dis bien aujourd'hui, j'aimerais bien pouvoir faire les deux. Je me vois pas. Enfin, si je devais choisir aujourd'hui, je pense que ce serait le métier de chercheur que je choisirais, et pas vulgarisateur. Mais dans l'idéal, j'aimerais pouvoir faire les deux. En fait, toujours, encore une fois, c'est pour pouvoir trouver un équilibre entre mon sujet de recherche et la diffusion des savoirs. Je trouve que l'équilibre des deux est vraiment. Moi, m'intéresse vraiment. Mais après, effectivement, alors. Quand on est non permanent, c'est une chose, mais même en tant que permanent, il y a un équilibre à trouver. Et effectivement, dans l'idéal, j'aimerais pouvoir faire les deux, mais je ne sais pas si c'est vraiment possible. J'ai en tête un vulgarisateur sur YouTube, notamment qui s'appelle Fulloscopy, qui, il me semble, fait encore de la recherche, qui vulgarise avec des vidéos sur YouTube, mais je ne sais pas à quel point il fait encore de la recherche.
2: Je crois qu'il est parti du Max Planck. Maintenant, il me semble qu'il est revenu en France et je ne sais pas s'il a trouvé. Je ne crois pas qu'il ait trouvé un poste permanent. Je me trompe peut-être.
0: Okay.
2: Pour l'instant, je sais qu'il était en recherche d'un poste permanent en France, mais que c'était pas si simple.
0: Ok.
1: Bon, sur ce, je vais vous proposer qu'on fasse une petite pause musicale pour bien méditer sur cet avenir de vulgarisateur-chercheur qui existe ou pas. Et donc, on se retrouve dans quelques minutes. 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
2: Et vous êtes toujours sur Radio Campus Paris 93.9 dans l'émission Fréquence Recherche, l'émission qui discute et qui invite des chercheurs à son micro. Alors avant de reprendre la discussion, je voudrais juste poser une question à Niels. Niels, c'est toi qui as choisi la musique. Est-ce que tu pourrais nous dire pourquoi ?
3: Alors, j'aime beaucoup cette musique, je l'ai beaucoup écoutée quand j'étais en montagne. Je passe beaucoup de temps en montagne quand je ne suis pas à Paris. Et juste, j'adore cette musique, forme de liberté, et du coup, j'aime beaucoup. Hein.
2: Effectivement, les goûts personnels, c'est toujours la meilleure raison. Alors, du coup, maintenant qu'on reprend un peu la discussion, je voudrais vous poser une question qui tient en un adverbe. Finalement, pourquoi ? Pourquoi faire de la vulgarisation ? Qu'est-ce qui vous motive vraiment à faire ça ?
3: Alors, je dirais qu'il y a deux raisons. La première, c'est que j'aime bien faire ça, ça me fait plaisir. Je prends du plaisir à vulgariser des sujets qui me passionnent. C'est ce que je disais tout à l'heure, je fais de la science parce que j'ai regardé C'est pas sorcier quand j'étais jeune, j'ai lu des bouquins de vulgarisation, un bouquin d'ailleurs qui s'appelle Vostok, le dernier secret de l'Antarctique, de Jean-Robert Petit, qui m'a motivé à partir en thèse sur les questions polaires, donc c'est une forme de vulgarisation, et parler de sujets qui te passionnent, c'est passionnant aussi, donc j'aime beaucoup ça. Et la deuxième raison, c'est ce que je disais aussi, c'est sur l'engagement. Je fais ça en parallèle de ma thèse pour pouvoir vulgariser les sujets en lien avec les thématiques climatiques, environnementales, parce que je pense qu'aujourd'hui, ça a particulièrement du sens.
4: Oh là là, moi, je suis d'accord avec tout. moi, je pense que je fais de la vulgarisation. Alors, il y a les bonnes raisons et les mauvaises raisons. La bonne raison, c'est que moi, je pense... La bonne question, je pense, c'est... Pas seulement pourquoi on vulgarise, mais pourquoi des chercheurs devraient vulgariser. C'est-à-dire qu'après tout, les médiateurs professionnels font ça magnifiquement. Hein, si on va voir, je ne sais pas, une médiation au Palais ou à la Cité des Sciences, ou qu'on va voir une association de culture scientifique, il y a plein de gens qui font ça très bien, et même souvent bien mieux que nous. Et donc pourquoi les chercheurs devraient absolument s'y coller ? Moi, je pense que quand on est chercheuse ou chercheur, on témoigne d'une pratique. On est en train de témoigner du fait que nous, on passe des années sur un pauvre sujet hyper précis, et qu'on voit aussi ce que sont les difficultés de la recherche, comment on se pose une question, comment on répond, etc. etc. Moi, je m'en suis rendu compte en allant au contact des lycées, notamment les questions qu'on me posait. Combien tu gagnes ? Comment tu te poses une question ? C'est quoi une journée ? Combien de temps ça prend pour faire une découverte ? Et là, ces questions-là, quand même, il faut qu'on s'y colle. Hein. On ne peut pas demander à un médiateur professionnel de le faire pour nous. Et donc, on n'est pas forcément meilleur pour vulgariser, nous, chercheuses et chercheurs, mais on a quelque chose à dire que ne peuvent pas dire les autres. Hein. Un truc authentique sur la recherche qui me semble important. Donc ça, c'est la raison qui me tient à cœur. Et puis, essayer de former un petit peu nos concitoyens pour qu'eux-mêmes se fassent leur avis sur des questions scientifiques qui sont de plus en plus prégnantes dans nos sociétés. Et puis alors la mauvaise, mais la vraie raison, c'est que j'adore faire ça, et même je vais aller un peu au-delà, je pense qu'il y a une part d'ego démesurée dans le monde de la vulgarisation qu'on n'avoue jamais. À un moment donné, on aime bien parler à un micro, moi j'adore vous parler là et répondre à vos questions, j'adore être sur une scène et raconter la physique quantique à 200 lycéens dans une pièce. Et je pense que cette dimension, il ne faut pas la nier, parce que c'est un moteur, et parce que ça fait aussi qu'il y a des gens qui ne s'y sentent pas du tout à l'aise et qu'il ne faut pas les forcer, parce que justement c'est peut-être des gens un peu plus modestes que nous, et qui finalement, il ne faut pas les amener devant la scène où ils vont se sentir mal à l'aise, où ce n'est pas leur place. Et donc le côté tout chercheur devrait vulgariser ne me semble pas une bonne idée, mais le côté aucun chercheur ne devrait vulgariser ne me semble pas une bonne idée non plus.
2: C'est amusant parce que j'avais justement préparé une question un petit peu vache qui était est-ce que les chercheurs aiment s'entendre parler ? Pardon. Les vulgarisateurs, d'ailleurs, je vais trop vite. Est-ce que les vulgarisateurs aiment s'entendre parler ? Et en fait, finalement, oui. Et même nous, en faisant un peu un podcast, finalement, on est un peu obligés de s'entendre parler. Donc, il faut bien assumer ce rapport à l'image. Alors, tous les deux, vous êtes sur Instagram et sur TikTok. Vous vous voyez en vidéo. Justement, c'est quoi votre rapport à votre image, tous les deux ? Comment est-ce qu'on gère comment est-ce qu'on se perçoit ?
3: Waouh. En fait, je pense qu'à partir du moment où la vidéo est créée et qu'on l'a publiée, j'ai une forme de détachement de ce que j'ai fait. Alors, je reconnais le style, je sais que c'est moi qui l'ai écrit, mais finalement, que ce soit moi qui parle, en fait, je me détache de ça. Enfin, je vois la vidéo, voilà, elle vit sa vie sur les réseaux, elle évolue, mais je pense que je me suis détaché en fait, à partir du moment où elle est publiée. Avant, j'y mets un peu du cœur pour qu'elle soit comme je le veux, pour que les... Moi, je stripte les vidéos pour que ça soit écrit comme je le veux, pour que ça soit tourné, monté exactement. À partir du moment où le produit il est fini, il vit sa vie et voilà, mais je m'en détache un petit peu.
4: Ouais, alors moi c'est l'inverse, c'est-à-dire que je fais n'importe comment, je me mets dans ma chambre, je mets le smartphone sur un pied, il n'y a aucun script, j'improvise tout en laissant tourner, après j'enlève les petits bouts qui ne vont pas et je publie quasiment une heure après. Enfin, c'est une catastrophe. Moi, c'est une question de l'image, mais c'est une question à laquelle on est confronté déjà quand on enseigne ou qu'on fait des conférences, hein, je pense, c'est-à-dire quand on se met en scène. La vidéo ne fait que rajouter de l'horreur à ça. Là, je pense que quand même, il y a une question de genre qu'il faut souligner, c'est-à-dire que nous, on est des mecs et c'est quand même plus facile. Moi, je connais quand même beaucoup de femmes dans ce milieu-là qui disent que quand elles vont publier des vidéos, eh ben, elles ont énormément de remarques sur leur physique, sur leur tenue, que nous, on a peu quand même. Moi, de temps en temps, j'en ai sur mes chemises, mais c'est tout, quoi. Ça ne va pas beaucoup au-delà, alors que je me mets n'importe comment, quoi. Et donc, il y a quand même ce truc qui fait qu'on est un peu à l'abri. Et que c'est assez facile, et que moi, en moyenne, j'ai quasiment aucune remarque. Parfois, on me dit, il faut que tu dormes un peu plus parce que j'ai des cernes, mais c'est tout, quoi. Donc on est assez protégé de ce point de vue-là, et on n'a pas trop à assumer notre image d'une façon ou d'une autre, j'ai l'impression. Je sais pas quel est ton sentiment.
3: Je suis complètement d'accord. Je pense qu'en discutant avec des amis qui sont vulgarisatrices sur les réseaux, effectivement, il y a une approche qui est assez différente, et qui est, je pense, beaucoup plus dure. Le jugement sera beaucoup plus présent systématiquement. Donc ça, je suis complètement d'accord.
2: Et alors, est-ce que tous les deux, vous avez conscience de l'impact que ça a? Est-ce qu'on se rend compte? Alors, dans une conférence, on voit les gens, on se rend compte s'ils comprennent, on voit dans leurs yeux seulement de l'intérêt, mais avec les réseaux, on s'en rend plus compte, quoi. Comment est-ce que vous avez une sensation par rapport à cette foule que vous touchez? Est-ce que ces chiffres ont encore un peu de sens?
4: Non, ça n'a absolument aucun sens.
3: Je
4: suis sur tous les réseaux possibles, tu vois. Alors, j'ai sur les réseaux, j'ai genre 300 000, 400 000 abonnés par réseau, ça n'a aucun sens. Par rapport à une salle de 300 personnes où tu es hyper impressionné en rentrant, là tu es seul dans ta chambre. Et ça, moi je trouve qu'on l'a découvert vraiment, enfin moi en tous les cas au moment du confinement. Ouais. Moi au confinement, je voulais absolument faire des choses, c'est un peu comme ça que j'ai commencé. Et donc 5 jours après le confinement, quasiment, j'ai fait une conférence dans ma cuisine en direct sur YouTube sans rien savoir. Enfin, c'était vraiment n'importe quoi. Et soudain, j'étais en fait seul face à une webcam. Et puis tous les enseignements que j'ai fait aussi pendant le confinement, c'était ça. Donc tu as un truc très abstrait, très immatériel qui est que tu es seul face à une webcam. Peut-être que 300 000 personnes vont te regarder derrière, ou 100 000, ou même 1 000. C'est déjà énorme par rapport à n'importe quelle salle de conférence. Hein. Mais 1 000 personnes dans une salle de conférence, et là, tu es vraiment impressionné. Et donc, moi, je pense que c'est complètement impalpable. Le seul moment où on le ressent un peu, il y a 2 moments. Il y a les commentaires. Si tu t'amuses à lire les commentaires, mais il faut peut-être vite s'arrêter. Mais à un moment donné, quand tu reçois, je sais pas, 100, 200, 500, 1000 commentaires, il y a un truc un petit peu fort qui peut avoir lieu. Et quand ça revient dans le monde réel. C'est-à-dire que moi, maintenant, quand je fais des conférences, la moitié de la salle, ils ont moins de 25 ans parce qu'ils m'ont vu sur les réseaux sociaux. Donc, soudain, il y a un truc très matériel qui rejaillit fortement avec la présence des corps, hein, la présence des gens, qui là est hyper fort. Mais moi, je trouve qu'il n'y a rien de comparable avec une vraie présence dans une salle.
2: Alors justement, ça me permet de rediriger un tout petit peu le sujet vers, finalement, quand on a des corps en face de soi, on a des humains, on a des citoyens, est-ce qu'on se sent investi d'une mission en tant que vulgarisateur, de porter un peu la parole de la science par rapport à des gens qui peuvent être hyper violents dans leurs commentaires et forcément être très méprisants par rapport à la science. Est-ce que justement, il y a ce rapport à l'éducation, j'allais dire, je ne sais pas si c'est le bon mot, mais à l'éducation des esprits?
4: Alors d'abord, faut pas se tromper, les gens qui viennent te voir, c'est pas les gens qui sont en général ceux que t'aimerais éduquer, entre guillemets, avec toutes les guillemets. C'est un public très choisi quand même, et voilà, un public qui vient te voir en conférence un soir, en semaine, pour entendre parler de physique quantique pendant 1 heure, c'est déjà un public un peu spécial. Malgré tout, dans ce public-là, il y a des gens qui viennent avec des vrais doutes ou avec des vrais questionnements. Tu vois, par exemple, des gens qui vont me questionner sur les magnétiseurs, sur les sourciers, sur les thérapies quantiques. Et donc là, se posent des questions intéressantes de citoyenneté.
2: Il n'y a pas des platistes qui viennent aux conférences?
4: Non, non, moi je ne suis pas en astro, donc ça va. Je suis un peu protégé de ça, mais j'ai beaucoup de choses sur les médecines, par exemple, et les médecines parallèles. Et donc là, se pose la question, qu'est-ce que tu cherches à faire? Si tu viens en te disant, je vais éduquer les foules, tu rates nécessairement, parce que évidemment, tu as tous les biais cognitifs qui vont s'opposer à toi, etc. Moi, mon point de vue, déjà, quand quelqu'un me pose une question qui peut être un peu agressive ou un peu déroutante, c'est de penser aux autres. Quand je vais répondre à cette personne, en fait, je ne lui réponds pas à lui, je réponds aux autres sans lui dire. Et donc, mon enjeu, c'est de jamais dire c'est n'importe quoi, vous dites n'importe quoi, mais c'est d'expliquer comment moi, scientifique, je raisonne. C'est-à-dire, bon, ben voilà, alors est-ce que les sourciers, ça marche? Ben alors, moi, s'il faut que je teste ça, voilà comment je ferai, quelle expérience. Et justement, cette expérience a été faite, et voilà ce que ça donne comme résultat. Et puis, essayer de redire des choses un peu simples, hein, de distinguer la croyance de la science, d'expliquer le processus. Moi, ce qui m'intéresse de plus en plus, c'est expliquer comment on construit la science plutôt que seulement les résultats scientifiques.
3: Ouais, je suis complètement d'accord. Je trouve que les réseaux sociaux, c'est une manière assez intéressante pour briser un peu les cercles sociaux dans lesquels on évolue assez classiquement. C'est vrai que dans des événements de médiation, on s'intéresse à un public qui, de base, s'intéresse à la vulgarisation. Moi, j'ai eu une question. On m'a demandé si j'étais platiste à un événement de la Cité des Sciences. J'avais un globe à côté de moi pour parler de l'Antarctique. Et on m'a demandé si j'étais platiste. Et quelqu'un qui a emmené ses enfants, avec qui j'avais fait tout un atelier de médiation pendant 20 minutes, pour leur parler de l'Antarctique, donc à l'autre bout de la Terre. Et leur père, très curieux, avec aucune mauvaise foi, c'était assez intéressant comme expérience. Et ouais, effectivement, les réseaux sociaux, c'est intéressant pour briser dans une certaine mesure ces cercles de personnes à qui on s'adresse. Et effectivement, quand on a des commentaires, alors des insultes, j'en parle pas trop, mais plutôt des commentaires de personnes qui sont en désaccord profond avec ce que tu avances, notamment sur les questions climatiques, où là, les gens sont parfois très convaincus de leurs arguments, je ne pense pas pouvoir convaincre une personne en 60 secondes, même avec les meilleurs arguments du monde. Par contre, effectivement, il y a tous les indécis qui lisent les commentaires, qui regardent. Et eux, pour le coup, je pense qu'on peut leur donner des clés de compréhension qui peuvent être intéressantes.
2: Pour leur donner un intérêt envers la science du climat et vraiment se poser la question dans quelle direction on va, pourquoi est-ce que c'est grave et pas simplement être passif.
3: Non, mais complètement, à la fois en termes de connaissances, donc avec un ordre de grandeur par exemple, mais également en termes de méthode, en valorisant la démarche scientifique, l'esprit critique, analytique. Et donc en fait, avec ces deux approches, ou même en montrant un petit peu tout le processus de création de connaissances du monde de la recherche, le fait que quand on publie un article, il y a un comité de relecture, etc., qu'il y a des discussions. Ça, c'est de la recherche et qu'on différencie du consensus scientifique. Voilà.
2: Parce que c'est vrai que moi, à chaque fois, je pense toujours à l'événement qu'est le Covid et en fait, justement, à cette espèce de distance qu'ont pris une partie des citoyens par rapport à la méthode scientifique, puisqu'on avait des Didier Raoult qui nous inventaient des trucs et en parallèle des gens qui disaient des choses beaucoup plus pertinentes et justifiées et scientifiques. Il y a eu, je pense, pour une partie de la population, voilà, une espèce de questionnement sur finalement comment est-ce qu'on peut vraiment avoir confiance en la recherche? Est-ce que ça vous arrive justement de réussir à d'avoir cette sensation que vous arrivez à reconvaincre les gens que oui, la science, c'est solide, il faut y croire, etc., etc.
4: Alors là, il faut quand même vraiment se méfier du café et du commerce, tu vois. C'est-à-dire, on peut avoir des feelings. Moi, je peux te dire dans mes commentaires, ouais, ils sont convaincus, machin, etc. À un moment donné, on est chercheurs et chercheuses aussi, et on essaie d'avoir un point de vue scientifique sur nos propres pratiques. Il faut de la stat, il faut de l'interview, il faut de l'entretien. Il y a des gens qui étudient vraiment ça. Et ce que je peux te dire, c'est que ça n'a pas tant progressé que ça s'est pas tant amélioré que ça, que le Covid, c'était quand même une bonne claque dans la tête de toutes les vulgarisatrices et vulgarisateurs qui se sont dit, moi, ça fait 20 ans qu'on explique la méthode scientifique et là, les gens ne comprennent pas ce qu'est un vaccin. Enfin, tu vois, il y a quand même eu un peu un drame et qui nous a beaucoup remis en cause tous. Alors, moi, je n'étais pas dans le champ médical, mais quand même, je l'ai pris pour moi aussi. Donc, je pense qu'il faut être très modeste et qu'il faut regarder les choses un peu scientifiquement. Alors, peut-être un truc quand même avec les réseaux sociaux. Hein, on crache beaucoup sur les réseaux sociaux. Moi, je m'y suis collé alors que je déteste ça. Il y a un lieu, j'ai trouvé, moi, de discussion que j'ai rencontré, c'est les lives. Je me suis amusé à faire des lives sur TikTok et Instagram. Donc, tu es là en direct et tu racontes un sujet et puis tu discutes en même temps avec les commentaires qu'on t'envoie en direct. Et alors là, ça fuse et les gens peuvent même te mettre des smileys en direct au-dessus de ta tête. Hein. C'est assez violent. Et j'ai découvert ça en direct. Mais là, tu prends un peu de temps. Donc, ça se rapproche peut-être un peu plus de Twitch, tu vois. Donc, tu es pendant une demi-heure, une heure à discuter d'un sujet. Et je l'ai fait sur des sujets un peu polémiques. Je l'avais fait, par exemple, sur les arnaques quantiques. Et là, il se passe des choses intéressantes, parce que là, tu as des gens qui interviennent, qui disent « mais moi, mon oncle, machin, mais moi, ma tante, etc. » Et là, tu as un truc un peu plus vif, et où, avec évidemment bien moins d'inhibition dans une conférence, où les gens sont jugés par les autres, tout un truc public hyper violent. Là, tu es seul sur Internet, tu peux te lâcher un petit peu quand tu es auditeur. Donc moi, j'ai trouvé que les lives, il se passait quelque chose d'intéressant que je n'avais pas rencontré quand je poste mes vidéos, où là, elles sont juste postées et envoyées comme ça, ou quand je suis sur scène, mais dans des contextes hyper protégés.
2: Il n'y a pas peut-être un plaisir justement de ces personnes qui parlent, qui envoient ces commentaires, de confronter l'expert?
4: Si, si, bien sûr, mais c'est notre plaisir de leur montrer qu'on est expert justement et de répondre. Enfin, je veux dire, là c'est un grand plaisir des scientifiques. Les scientifiques, ils aiment bien trouver les bonnes réponses, quoi. On est tous des bons élèves. Et donc là, moi, quand on m'attaque et qu'on va essayer de me dire oui, mais telle thérapie, mais tel machin, normalement j'ai le bon argument en face et je vais être malin, quoi. Mais voilà.
2: Bon, malheureusement, on va encore un petit peu faire une petite pause musicale. Donc, on se retrouve dans 3 minutes. 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

0: De retour sur Radio Campus Paris 93.9, vous êtes dans Fréquence Recherche avec Julien Maubreuf et Nils Dutrier-Bose pour parler vulgarisation jusqu'à 21h. Alors avant de reprendre le fil de notre discussion, petite question, pourquoi Queen ?
1: Ah, parce que je me suis dit qu'il fallait rester dans le thème et il se trouve que le guitariste de Queen, si vous ne le savez pas, avait commencé sa thèse d'astrophysique avant de devenir guitariste de Queen. Il a arrêté pendant, je pense, 30 ans et il s'y est remis après Queen en 2007 et il a obtenu sa thèse. Il a même après été faire d'autres mesures dans un observatoire, donc la grande classe quand même, guitariste de Queen et docteur en astrophysique.
0: Ah ouais, pas mal comme histoire, je la connaissais pas. Alors après le pourquoi, passons au comment. Et de vous soumettre à donc à ce nouvel adverbe interrogatif, je convoque Naama au micro. Rebonjour Naama.
2: Bonjour Célène, bonjour Julien Maubreuf, bonjour Nils Dutrier-Bose. Quels sont les supports de la vulgarisation ? Le 23 novembre dernier, l'Institut de recherche et coordination acoustique musique, ou IRCAM, qui est un centre de recherche scientifique, d'innovation technologique et de création musicale, il jouxte le centre Pompidou, a ouvert ses portes pour une journée destinée aux enfants. Elle était intitulée « S'éveiller par les sons, de nouvelles pratiques sonores à l'ère du numérique ». Zoé Gerter, designer et fondatrice du studio Les Causeuses, et Clotilde Chauvet, docteur en sciences de l'information et de la communication, y ont proposé l'atelier « Bestiaux robots ». Elles y plongent les enfants dans une exploration des machines qui parlent et qui nous font parler.
3: C'est des programmes informatiques qui ont été conçus pour qu'on puisse discuter, poser une question, et le système va répondre soit à l'écrit, soit à l'oral.
4: Ça, t'as déjà vu ça ?
5: Oui, c'est Alexa.
3: Du coup, nous, on s'est dit avec Clotilde, elle est chercheuse, moi je suis designer en âme, on s'est peut-être pas trop présenté. On s'est dit, c'est quand même pas rien aujourd'hui qu'il y ait des machines qui peuvent, qui ressemblent à des enceintes, ou même qui sont dans nos téléphones ou dans nos ordinateurs, et qui sont fabriqués pour pouvoir un peu comprendre ce qu'on leur dit ou ce qu'on leur demande et nous répondre avec une voix qui a l'air d'être une voix humaine.
6: Nous, ça nous a intéressé très vite avec Clotilde d'amener cette question des machines qui parlent auprès d'un public assez jeune, parce que précisément, on sait bien que c'est elles et eux qui vont être amenés à évoluer dans un environnement socio-technique où de plus en plus de machines ont des comportements humanisés. Donc voilà, du coup, puis on sait aussi que dans leur culture... leur culture de dessin animé, leurs imaginaires, le robot est une figure qui est très présente. Et donc, ça nous semblait assez intéressant d'essayer de rentrer par la porte des imaginaires collectifs. Voilà, c'est quoi un robot en fait ? Est-ce qu'on en a déjà vu ? Est-ce qu'on en a déjà utilisé ? À quoi est-ce qu'il servait ? Est-ce que c'était un vrai robot ou c'était un robot de film, etc. Donc, on rentre par cette porte-là pour progressivement arriver sur, mais finalement, les machines qui sont capables de parler, d'où viennent leurs voix, d'où viennent leurs phrases. Et donc c'est ce travail de vocalisation et d'écriture qu'on fait finalement avec eux en un temps assez resserré, hein, sur un atelier d'une heure et demie, deux heures.
3: Comment c'est possible qu'un ordinateur ait déjà sache quoi dire et puis ait une voix qui ressemble à une voix d'humain ? Est-ce qu'il a une bouche ?
5: Non.
3: Qu'est-ce qu'il y a ?
4: Alors, comment il parle sans bouche ?
5: L'électricité ?
3: Alors, il y a forcément
4: l'électricité, c'est important. Mais le son, il sort de quoi ? Il y en a un qui a dit le mot tout à l'heure. Ouais, il y a des petits trucs ronds.
3: Il y a des haut-parleurs pour faire sortir le son. Voilà. Donc, hein, c'est pas très humain tout ça, en fait. Hein.
6: La transformer, c'est assez simple, en fait. C'est une machine qui permet de transformer un peu sa voix, d'où son nom. Et donc, il y a trois petits paramètres. On va pouvoir changer le pitch, donc la hauteur de la voix. On va pouvoir influer un peu, pardon, sur les formants aussi, donc la façon dont les sons vont faire entendre telle ou telle voyelle. Et puis, on va pouvoir ajouter ou enlever un peu de réverb. L'interface pour manipuler ces paramètres a été complètement redesignée pour que ce soit le plus simple possible, aussi bien pour quelqu'un qui ferait l'atelier de médiation et qui n'aurait pas spécialement de compétences en son, que pour les enfants eux-mêmes.
7: Alors, on vous souhaite une très belle journée à l'IRCAM et à bientôt pour l'émission Fréquence Recherche.
2: Rentrer par une porte, c'est l'image qu'elles ont choisie pour envisager la vulgarisation. Elles abordent un travail de vocalisation et d'écriture a priori complexe pour des enfants grâce à un petit robot transformateur de voix. Leur porte mentale est celle des imaginaires collectifs. Qu'est-ce qu'évoque un robot dans l'imagination débordante des enfants ? C'est leur point de départ. Leur porte physique, le support de la vulgarisation, c'est un objet interactif, le robot parlant. J'aimerais donc, dans cette troisième partie, décrypter la façon dont on fabrique ces portes, les supports physiques, verbaux et mentaux de la vulgarisation. Vous avez tous les deux utilisé de très nombreux supports, le livre, les conférences, vous êtes tous les deux présents massivement sur les réseaux sociaux, TikTok, YouTube, Instagram, donc des vidéos. Nils Dutrievaux, c'était présent majoritairement sur Instagram à travers le compte Hors de Grandeur, si je ne me trompe pas. Est-ce que tu as changé de support au cours de route? Est-ce que le support de la vidéo était ton support privilégié dès le départ? Et penses-tu à changer de support, qu'il y aurait peut-être des supports plus adaptés?
8: Alors, je dirais que déjà, les différents supports sont très complémentaires. Et on peut faire plusieurs supports aussi. Effectivement, j'avais un attrait pour le support vidéo, parce que j'aime beaucoup la vidéo de manière générale. Et également, les contraintes qui sont posées par le temps qu'on a en format court sur les réseaux sociaux, c'était aussi intéressant. Faire une vidéo de 20 minutes sur un sujet, c'est effectivement passionnant, mais on ne dit pas du tout la même chose qu'en 60 secondes. Et du coup, la contrainte des 60 secondes, enfin, ou des 1 minute 30, c'était très intéressant aussi. Et du coup, avec Hors de Grandeur, on s'est lancé principalement sur ces formats aussi parce qu'il y avait cette contrainte temporelle et du coup, on devait adapter notre discours pour respecter ça. Et c'est assez intéressant à faire en fait.
1: Moi, ce qui m'intéresse, c'est la contrainte. Hein. C'est un peu comme toi. Moi, j'adore les contraintes. Et avec mon équipe, en général, nous, ce qu'on aime, c'est se fixer des contraintes impossibles et s'amuser à essayer d'explorer ce qu'on pourrait faire parce que ça nous permet de faire des choses que les gens n'ont pas fait avant. Voilà. Moi, ce qui m'ennuie, c'est de refaire ce qui a déjà été fait et donc essayer d'explorer d'autres façons de faire. Et les réseaux, c'en était une qui, il faut le dire, quand même très anecdotique dans mon travail. Hein. C'est 2 heures ou 3 heures par semaine et tout le reste du temps, on le passe à faire d'autres projets. Tu vois, tu parlais par exemple de la conférence grand public. Ça, c'est le contexte le pire. On t'impose en général un vidéoprojecteur, un PowerPoint, un truc. Et donc, comment déconstruire ça? En ce moment, par exemple, on a monté avec une designeuse un exposé que je fais, qui est l'exposé le plus petit du monde, où je fais un exposé que je sors d'une boîte d'allumettes. Donc, il n'y a plus de PowerPoint, il n'y a plus rien, il n'y a plus que moi avec ma pauvre boîte d'allumettes et une webcam et qui essaye de faire ça en direct. Et il se crée soudain des choses nouvelles, un rapport nouveau à l'objet, au public, à l'interaction. Moi, ce qui m'intéresse, c'est explorer d'autres façons de faire, d'autres lieux, d'autres formats. Et en général, moi, je ne sais pas le faire seul, donc je fais ça avec des designers.
2: On reviendra un peu sur ces formats plus originaux, mais la question première que je me posais, c'est quelle est la différence d'approche qu'on a avec un support de vidéo donc, et un support écrit? On a plus le temps d'explorer, etc. Est-ce que l'approche, le cœur de la vulgarisation est différente?
1: Oui, c'est violemment différent. Moi, je pense que ce qu'il y a de plus différent, c'est la durée. Tu vois, si je fais une conférence de 1 heure ou que je fais un chapitre de bouquin, finalement, c'est pas si différent. Évidemment, le format est différent. Par contre, quand tu dois expliquer en 1 ou 2 minutes, là, il se passe quelque chose de très violent, de très primaire. Tu dois tout de suite aller à l'essentiel. Et puis même, c'est en général les 5 premières secondes qui comptent pour que les gens ne te zappent pas dans les modes de consommation actuels. Donc, c'est ce qu'on déteste le plus. Enfin, nous, les chercheurs qui nous installons dans le temps long, dans la réflexion, dans la lecture et autres, de se dire, il faut captiver les gens en 5 secondes. Mais je trouve qu'il y a quelque chose d'intéressant à essayer de trouver, de gratter, de se dire, est-ce que je vais en être capable? Moi, quand j'ai commencé, je pensais que je m'arrêterais au bout de 2 semaines. Et plus j'ai avancé, plus j'ai essayé de faire des choses impossibles. Expliquer l'équation de Schrödinger en 2 minutes, tu vois. Expliquer un article de recherche en 1 minute 30. Expliquer, enfin voilà. Et essayer de voir jusqu'où je pourrais aller. Maintenant, je vais dans les labos des copains et je dis, je vais expliquer ton expérience de recherche sur laquelle tu bosses depuis 20 ans en 1 minute 30. Et ça les rend fous. Mais je trouve que ça crée des choses un peu nouvelles qui n'existaient pas avant. Je dis pas que c'est mieux ou moins bien, mais c'est nouveau.
2: Et sur ce support plus original, donc de la conférence longue qui s'appelle Bifurcation quantique, si je ne me trompe pas, est-ce que vous pourriez nous expliquer de quoi il s'agit?
1: Ouais, bifurcation quantique, ça c'est un truc qu'on a monté aussi avec une designeuse. Et là, l'idée c'était d'utiliser des vrais objets. On est dans le tangible, donc pas de PowerPoint, mais j'avais des gros objets en bois, en papier, des petits objets. Et toutes les 10 minutes, je faisais voter le public entre 3 choix sur la suite de la conférence, un peu comme le livre dont vous êtes le héros, donc c'était la conférence dont ils étaient le héros. Et on avait inventé un système de vote. Moi, je déteste le numérique, donc ils avaient des bouts de papier qu'on leur avait distribués à l'entrée avec 3 couleurs. Et c'est une catastrophe, c'est-à-dire que je voyais 300 mains se lever avec des couleurs n'importe comment. J'étais incapable de savoir ce que les gens avaient voté, donc tout le monde me détestait instantanément. Et donc ça crée des moments hyper drôles, hyper intéressants, et une sorte d'interaction un petit peu rigolote.
2: Une interaction, est-ce que ça pourrait t'intéresser, ce genre de médiation avec le public, par une pièce de théâtre, une conférence? Est-ce que c'est quelque chose auquel tu as réfléchi déjà?
8: Oui, complètement. En fait, c'est vrai que les réseaux sociaux, ça a pas mal d'intérêt pour faire la vulgarisation, mais du coup, on est quand même très loin de son public. Et c'est ce qu'on disait tout à l'heure, c'est hyper difficile de se rendre compte ce qu'il y a derrière ces chiffres qu'on voit, qui est la seule métrique qu'on a. Et effectivement, les formats où on interagit avec un public, c'est hyper gratifiant. J'ai fait quelques événements de médiation aussi, c'est très enrichissant. Et si un jour j'ai l'opportunité, j'aimerais même aller plus loin en faisant... Alors, théâtre, c'est une approche intéressante, mais même de la musique, ou même du cinéma, et je trouve que c'est des approches très très chouettes pour faire de la vulgarisation. En fait, lier science et art, en fait, c'est aussi une manière intéressante.
2: Et justement, la vulgarisation, c'est poser des questions de recherche en se nourrissant parfois d'une collaboration artistique pour les transmettre au plus grand nombre.
6: C'est la recherche qui est à l'origine même des ateliers qu'on conçoit, de pourquoi est-ce qu'on les construit comme ça, les objets en eux-mêmes. Et au fond, il y a une question de recherche qui guide toutes les actions qu'on met en place depuis le début. C'est comment est-ce qu'on parle à ces objets et comment est-ce qu'on les fait parler, quelle place on leur donne dans la société aussi en leur donnant une voix. Et par exemple, une des questions qui nous travaille, c'est est-ce qu'en en donnant aux objets une voix un petit peu différente, on pourrait leur donner une place différente. Et donc, on réfléchit, par exemple, à l'idée d'une voix qui serait collective, donc qui n'incarnerait pas un personnage qui n'existe pas, mais qui incarnerait le collectif d'humains qui travaille, qui l'a créé, qui a l'origine des idées derrière.
9: Personnellement, en tant que designer, c'est vraiment une façon pour moi de faire l'expérience, de montrer que le design a toute sa place dans le champ de la recherche.
6: Et inversement, montrer que la recherche ne peut pas se faire juste dans un laboratoire, surtout en sciences sociales, et qu'il faut aller sur le terrain, il faut voir comment les objets sont manipulés, pratiqués, et ce que ça fait. Et donc, c'est pour ça que notre duo fonctionne pas mal.
2: Une designeuse et une chercheuse, un duo qui fonctionne, pour citer leurs mots. Je crois que c'est une démarche qui vous parle, Julien Bobroff.
1: Oui, moi j'ai monté toute mon équipe à partir de ça, c'est-à-dire la rencontre avec le design et les designeuses et les designers. Donc concrètement, dans mon équipe, on est deux physiciens et en permanence 6 ou 7 designeuses et designers, et on travaille ensemble. Et c'est de cette collaboration que se sont créés plein de pas de côté, en fait, avec les designers, on fait un pas de côté. Moi, je distinguerais un peu ça des artistes. Les collaborations art et science, il y a l'idée quand même qu'on est au service de la pensée artistique d'un artiste ou d'une artiste, ce qui est formidable. Moi, c'est pas trop mon truc. Ce que j'aime bien avec les designers, c'est que même s'ils peuvent être très créatifs, il peut y avoir une vraie esthétique, et parfois on est à la frontière de l'art, ils sont au service de quelque chose. C'est quand même ça le design. À un moment donné, on fait pas ça juste pour exprimer sa propre pensée du monde et sa propre vision du monde, on fait ça au service de quelque chose. Donc là, ça peut être au service d'un public, au service d'une vulgarisation, au service d'un propos. Et donc ça transforme un tout petit peu. On va travailler ensemble pour aller vers quelque chose, et ça va pas juste être confronté à une parole artistique en soi. Moi, je m'y retrouve plus.
2: Est-ce que tu guides le processus en tant que chercheur ?
1: Alors non, j'essaie de pas trop le guider. En général, nous, ce qu'on fait, c'est qu'on va trouver des designers et des designers avec qui on a envie de bosser. On les fait venir dans l'équipe et on se laisse porter. Et pendant une semaine, deux semaines, parfois un mois ou deux mois, on va chercher ensemble. Je vais essayer de comprendre quels sont leurs goûts, leurs envies, leurs domaines. Je vais leur raconter, moi, plein d'histoires de physique. Et à un moment donné, c'est un peu magique, hein, mais il y a quelque chose qui sort. Et soudain, on a une envie, une idée commune. Là, par exemple, on a Léna en ce moment. Pendant 2-3 semaines, on ne savait pas quoi faire avec Léna, c'est une merveilleuse illustratrice. Et soudain, elle nous a dit qu'elle adorait les magnets et fabriquer des magnets. Et on s'est dit, on va faire un film avec seulement des magnets sur un frigo qui raconte le champ magnétique terrestre.
2: D'accord. Et donc là, c'est vraiment au service... Enfin, vous travaillez ensemble, mais quand même au service de la recherche. Est-ce que vous faites quand même... Est-ce que tu fais quand même appel à des artistes pour faire une identité visuelle, pour former une identité visuelle pour tous les réseaux sociaux ou...
1: Oh non. Ah, alors ça dépend. Ouais, par exemple, pour. Pareil, parce que pour nous, c'est un projet de design en soi. Donc pour les réseaux sociaux, on s'est dit, tiens, ça serait marrant, comment on pourrait échapper à l'univers hyper moche des réseaux sociaux d'habitude. On a travaillé avec une designeuse qui nous a fait une collection de petits gifs et de petits éléments graphiques qui habillent maintenant nos vidéos et nous a donné une identité graphique. Mais chaque projet, il va avoir son identité et c'est le designer ou la designeuse qui va le prendre en charge. On ne va pas imposer une charte ou quoi que ce soit.
2: Et pour des projets moins colossaux, disons, est-ce que toi aussi, tu as une identité visuelle à laquelle tu fais très attention, Nils Dutribaud ?
8: Alors là, je vais répondre dans le contexte d'ordre de grandeur. Je pense qu'effectivement, l'identité de la chaîne, c'est quelque chose qui est très important. Il faut arriver à trouver son identité. Je trouve que c'est également très complexe, d'autant plus que là, nous, sur Ordre de Grandeur, on est 3, avec des sujets de recherche différents, avec des personnalités différentes. Du coup, on essaye à la fois de trouver une identité commune pour qu'on soit vu comme une entité à 3, mais en gardant nos personnalités qui sont différentes et notre manière de faire de la création de contenu un peu différente. Donc, il y a un équilibre un peu subtil à trouver entre une identité collective et à la fois une identité propre. Mais je pense que c'est vraiment un point important, c'est d'avoir son identité sur les réseaux. Parce qu'en fait, c'est comme ça que les gens vont aimer ou pas ton style de vulgarisation, c'est en ayant ton identité.
2: Maintenant, j'aimerais aborder avec vous la question des supports mentaux plutôt de la vulgarisation. Je vais m'expliquer, elles ont expliqué, cette designeuse et cette chercheuse, emprunter des images de l'imaginaire collectif. Par exemple, des robots dans les bandes dessinées, dans les films d'animation, qu'ont les enfants en tête et qui, en fait, ils ont grandi avec, comme, de même que nous avons grandi avec. Est-ce que vous vous identifiez à cette démarche ? Comment est-ce que vous procédez ? Comment est-ce que vous franchissez cette forme de porte mentale avec des métaphores, en faisant appel aux imaginaires des gens ?
1: J'attaque.
8: Vas-y.
1: Eh ben non, moi je fais pas du tout ça. Oh là là là là. Moi je fais pas. Il y a des formidables vulgarisatrices et vulgatateurs qui jouent là-dessus, même sur des références de pop culture. Roland Le Houx, par exemple, est un champion du monde de ça. Moi je suis à l'opposé. Moi j'adore dire aux gens exactement ce que c'est qu'un atome et qu'est-ce qu'on voit quand on regarde un atome. Je me méfie énormément des métaphores ou des analogies qui en général sont plutôt destructrices dans mon monde à moi de la quantique, parce qu'il y en a pas beaucoup. Et moi même au début, quasiment mes premiers travaux avec les designers, c'était de dire mais si on représentait vraiment. Qu'est-ce que ça serait plutôt que de faire des métaphores, de dire c'est un petit bonhomme sur un vélo, c'est un petit machin et tout. Et moi, j'ai toujours trouvé même en enseignement que souvent l'analogie, elle nous embrouille plus qu'autre chose. Qu'à un moment donné, si on arrive à confronter les gens vraiment à ce que nous, scientifiques, on a en tête et à l'image qu'on en a, et qui, moi, dans mon cas, n'est pas du tout métaphorique, moi, c'est vraiment, voilà, j'ai une sorte de boule qui est un atome qui flotte un peu avec des bords flous et autres, et que je raconte et que je monte cette image, de mon point de vue, en tous les cas, ça marche souvent mieux. Mais c'est ma recette personnelle.
8: Moi, je dirais que ça dépend de ce qu'on veut transmettre dans la vidéo. Enfin, là, je parle pour des vidéos, en tout cas. Si typiquement, l'idée, c'est que les gens retiennent un ordre de grandeur à la fin de la vidéo, on a 60 secondes pour que les gens retiennent un ordre de grandeur. Ça veut dire qu'on va l'habiller, on va le contextualiser, on va le mettre au regard d'autres ordres de grandeur. Et donc là, on peut se permettre parfois de prendre des métaphores, justement, pour que cet ordre de grandeur-là, il soit retenu. Mais si l'idée, c'est plus de parler d'une méthode en présentant un article scientifique ou une démarche, là, dans ce cas-là, en fait, on n'a pas vraiment d'intérêt à utiliser... Enfin, on va être plus sur la méthode, littéralement, de l'article, avec questionner les hypothèses, etc., jusqu'à la discussion de ce résultat. Voilà, donc ça dépend vraiment le type de contenu qu'on veut faire. Et il y a même, si on veut typiquement montrer le dessous du monde de la recherche et montrer ce qu'il y a derrière une conférence, on peut juste filmer une conférence. Et là, peu importe l'information scientifique intrinsèque qu'on va donner, c'est plutôt l'image qu'on va donner qui contribue à donner un peu, à permettre de visualiser les dessous du monde de la recherche.
1: Oui, je complète juste très rapidement. À mon avis, plus on montre le dessous des cartes, comme tu dis, mieux c'est. Moi, j'adore montrer ce qui est un vrai article de recherche, tu vois, pas le déguiser, faire une jolie illustration, mais montrer la vraie figure en pleine tronche, montrer vraiment ce que c'est qu'un labo, les bouts de papier alu, les machins, les fils et tout. C'est quand même notre force à nous par rapport aux vulgarisateurs professionnels, c'est d'aller montrer les coulisses. Et donc, il ne faut pas cacher les coulisses et les embellir, il faut les montrer vraiment.
8: Mais du coup, prendre le temps de complètement, enfin, de détailler toute la figure, enfin, pour...
1: Ouais. Bah, ouais, c'est... Ah oui, non, on ne la montre pas juste parce qu'elle est jolie. Oui, on y va, quoi, on se la coltine. Et pareil avec une équation.
2: Nils, sur ta page Instagram, hors de grandeur, on peut lire les titres suivants. Le soleil est nul, la vitesse du Père Noël, change ta plaque de cuisson, nageur professionnel vs bactéries. Tu sembles jouer sur les appâts à clic, les titres sensationnels pour cliquer, et je dois dire que ça fonctionne. Jouer sur la curiosité des gens, est-ce que c'est la meilleure façon de les amener vers les sciences selon toi ?
8: Bah, en fait, typiquement, pour répondre à ça, alors effectivement, la vitesse du Père Noël, c'est un bon exemple, mais il y a également des vidéos qui touchent à la pop culture avec des références de films. Effectivement, mais on essaie toujours de problématiser nos épisodes en trouvant un arc narratif, avoir une histoire à raconter. Et du coup, parfois, l'accroche, effectivement, ça fait référence à quelque chose, soit quelque chose qui surprend, soit quelque chose... que tout le monde connaît, mais du coup sans forcément vraiment connaître ce qu'il y a derrière. Donc effectivement, on essaie de trouver une accroche quand même. Encore une fois, à 60 secondes, il faut que les gens ne passent pas à la vidéo d'après, et pendant les 10 premières secondes, il faut qu'on capte leur attention. Donc c'est un vrai enjeu à bien problématiser. Et donc parfois, du coup, on va sur des sujets un petit peu fun. En fait, c'est même drôle à faire aussi. C'est des sujets qui touchent à la pop culture ou les vitesses du Père Noël. Ou... J'avais aussi fait le nombre de Dahu sur Terre pour le 1er avril.
2: J'aimerais vous poser une dernière question concernant le langage et l'accessibilité, parce qu'elle m'a semblé, elle m'a assez marquée en fait quand j'ai vu vos vidéos, notamment toi, Julien Beaubreuf. J'ai remarqué vraiment une alternance entre un vocabulaire décontracté et très soutenu, qui s'accompagne aussi d'une alternance entre des notions qui sont plus simples et même parfois vraiment simplifiées pour des chercheurs comme nous, et d'autres qui sont beaucoup plus abstraites. Est-ce que c'est voulu ? Quel message tu veux faire passer à ton audience quand tu fais ce genre d'alternance?
1: Ah ouais, non, c'est pas du tout voulu, c'est une catastrophe. Je me mets à nouveau devant mon smartphone et j'improvise en direct et j'ai pas de script. Donc c'est vraiment la façon que j'ai de m'exprimer, où je vais mélanger un côté un peu familier pour montrer qu'on n'est pas là pour se prendre la tête avec un cours de physique. Et puis à un moment donné, on n'échappe pas à de la pensée un peu plus abstraite et complexe pour expliquer des sujets complexes. Et je veux pas les gommer, je veux pas que tout ait l'air facile forcément. Mais je crois qu'il n'y a rien d'intentionnel dans tout ça, non?
2: Mais simplifier, je ne vais pas dire à outrance, mais simplifier énormément le propos scientifique, est-ce que ça ne pose pas des problèmes pour des chercheurs
1: Bienvenue dans le monde de la vulgarisation. L'enjeu de la vulgarisation, ce n'est pas de l'enseignement. Le drame, alors je vais finir peut-être là-dessus, Le drame numéro un quand on essaye de vulgariser et qu'on est chercheur, c'est qu'on pense toujours qu'il y a le collègue dans la salle. Ou qu'il y a le collègue qui va regarder la vidéo et on se dit « Oh, qu'est-ce qu'il va dire? J'ai manqué de rigueur et tout. » Moi, ça y est, j'ai fait mon deuil de ça. Et donc, moi, à un moment donné, mon but, c'est pas que les gens passent un examen à la fin, c'est pas qu'ils aient des idées fausses non plus, mais c'est qu'on soit dans un entre-deux et je vais toujours flotter sur cet entre-deux.
2: Merci infiniment à tous les deux. Cet épisode nous enthousiasme particulièrement avec Célène puisque nous partageons la même envie. Le même élan de vulgariser, non pas des concepts scientifiques pour nous, mais plutôt les coulisses du monde de la recherche. Nous avons fait le choix de transmettre simplement avec des mots, des voix de chercheurs et de chercheuses qui viennent, un jeudi sur quatre, nous parler de cette étrange profession sous toutes ses coutures.
0: Et avant de vraiment vous laisser, on a une petite question traditionnelle à la fin de l'émission à vous poser. Donc tous les deux, si jamais vous n'aviez pas fait de recherche, qu'est-ce que vous auriez fait ?
8: Waouh ! C'est une bonne question.
2: L'hésitation veut tout dire.
8: Ah ouais, en fait j'ai plein de choses qui viennent en tête, mais je sais pas si je serais allé jusqu'au bout de chaque chose. Moi je suis passionné par le cinéma et la musique, donc peut-être qu'un jour je serais devenu musicien ou un jour réalisateur, mais je sais pas.
0: Du créatif.
8: Ouais, créatif je pense. Créatif,
1: ouais. Ouais, moi peut-être photographe.
0: Photographe. Intéressant. Et malheureusement, nous touchons véritablement à la fin de cette émission. Pour commencer, un immense merci à tous les deux, à Julien Bobrov, Inès Dutrievos, pour ces échanges enrichissants, vraiment passionnants. On a passé un très bon moment, je le vois au sourire de Nahama, et qui nous donne envie de continuer à faire de la vulgarisation ici, tout simplement, dans Fréquence Recherche. Donc un grand merci à Nahama Draïk, et aussi à Jocelyn Durieux pour la réalisation. Vous pouvez retrouver cet épisode sous la forme d'un podcast sur le site de Radio Campus Paris, mais aussi sur Spotify et Apple Podcast. En attendant, on se retrouve dans 4 semaines, même fréquence, 93.9. À très bientôt.
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On dit que le rock est un univers masculin. Pourtant, depuis ses débuts, les femmes ont joué des coudes pour se frayer un chemin jusqu'à la scène. Dans ces chroniques, je dresserai le portrait des filles qui font du rock, qui ont fait du rock et ont marqué l'histoire de la musique, de leur apport souvent original et novateur à la musique et aux idées, et de leur énergie. Car être rock, ce n'est pas seulement une question de musique ou de guitare saturée, c'est avant tout un état d'esprit. Et vous verrez que pour faire éclater l'ordre établi à coups de pied, qu'ils soient chaussés de Doc Martens, de bottines à paillettes ou de sneakers, les filles sont souvent de la partie. Allez, commençons ce portrait.

C'est la petite timide du rock. Elle chante dans la pénombre, évite le contact avec le public, préférant les studios d'enregistrement aux concerts. Et pourtant, elle a marqué la musique avec sa voix envoûtante et ses compositions originales.

Hope Sandoval est née en 1966 à Los Angeles. Elle grandit dans un milieu modeste. Ses parents, d'origine mexicaine, se séparent lorsqu'elle est enfant et elle est élevée principalement par sa mère. Elle ne trouve pas sa place au lycée et préfère sécher les cours pour rester chez elle à écouter de la musique. Elle quitte le lycée sans son diplôme. En 1986, elle forme un duo folk appelé Going Home. Par la suite, elle rejoint le groupe Opal comme chanteuse principale et commence à composer avec le guitariste David Roback. Ensemble, ils forment alors Mazzy Star. C'est elle qui composera la plupart des titres.

Leur premier album paraît en 1990. Ce n'est pas un grand succès commercial, mais on remarque l'originalité du groupe. Le deuxième album, sorti en 1993, connaît plus de succès. Il contient la chanson Fade Into You, la plus connue du groupe, et Dope Sandoval. Le groupe se sépare en 1997, après leur troisième album. En 2000, Hope forme un nouveau groupe, Warm Inventions, et sort un album solo, Bavarian Food Bread. Les albums de Warm Inventions ne rencontrent pas le succès commercial. Cependant, le groupe est choisi par Matt Groening, le créateur des Simpsons, pour se produire au festival All Tomorrow's Parties en 2010. Et la même année, le réalisateur Jim Jarmusch, qui a fait apparaître les White Stripes dans son film Coffee and Cigarettes, je vous en parlerai une prochaine fois, les fait jouer à New York. En 2009, Hope avait annoncé que Mazzy Star travaillait sur un nouvel album. Un single sort en 2011 et l'album en 2013. Elle continue de travailler avec Warm Inventions et sur des projets solo ou des collaborations avec d'autres groupes, comme Massive Attack, qu'elle rejoint par trois fois, notamment pour chanter sur la chanson Paradise Circus.

0: Séance de pause terminée. Dans ce portrait, vous avez entendu Drop de Warm Inventions, Fade Into You de Massive Star et Paradise Circus de Massive Attack.
1: C'était Girls Who Rock, la chronique qui braque les projecteurs sur les filles qui font du rock, avec en introduction la chanson Cannonball des Breeders. Et pour rester dans l'ambiance en attendant la prochaine chronique, rendez-vous sur mon compte Instagram où vous pourrez retrouver une playlist dans laquelle je partage les chansons que vous entendrez au fil des épisodes. Bye!
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2: Il y en a qui disent avoir vu les premières arriver, une vingtaine. À l'époque, on n'avait pas fait attention. Les rares personnes qui les remarquaient les trouvaient belles, insolites. Et puis, sans qu'on s'en rende vraiment compte, elles se sont installées. Partout. En Île-de-France, on en comptait environ 5300 en 2018. Dans la région de Londres, elles étaient près de 12 000. Mais il y en a aussi à Lille, Nantes, Montpellier, Milan, Naples, Amsterdam, Bruxelles. Leur nombre ne cesse d'augmenter d'année en année. Et dans toute l'Europe, c'est la même question qui revient. Faut-il avoir peur des perruches à collier ? Certains d'entre vous sont déjà passés à proximité d'un arbre qui leur sert de dortoir et savent de quoi je parle. Comme son nom l'indique, le dortoir est désert la journée. Mais au lever et au coucher du soleil, difficile de les rater. Si vous entendez un raffut de cris stridents, levez la tête. Vous apercevrez sans nul doute une multitude d'oiseaux vert émeraude. Si vous en voyez une posée, prenez le temps de l'observer. Une quarantaine de centimètres, un plumage vert clair et un bec rouge. Monsieur se distingue de madame et des jeunes par la présence d'un fin collier rose et noir, d'où son nom, perruche à collier. Alors bien sûr, les perruches ne sont pas originaires d'Europe. Jusqu'à il y a peu, on ne pouvait les observer que du sud de l'Inde à l'Himalaya et du Sénégal à la Somalie. Or la question que tout le monde se pose est comment sont-elles arrivées là ? Chaque ville européenne a ses mythes fondateurs quant à l'arrivée des perruches. À Londres, on raconte que tout aurait commencé avec la fuite de quelques perruches en 1951 des studios de cinéma du Walton Hall, dans l'ouest de la ville, où John Huston tournait African Queen avec Humphrey Bogart et Catherine Hepburn. On dit aussi que tout est la faute de Jimi Hendrix, qui en 1968 et en plein trip psychédélique, aurait ouvert la cage de son couple de perruches apprivoisées pour leur offrir la liberté. L'hypothèse la plus probable est beaucoup moins romantique. Depuis les années 70, la perruche à collier est un animal de compagnie très couru. Plus de 75 000 perruches ont été importées en Europe entre 1995 et 2000. Plusieurs grossistes en élèvent en France pour les vendre aux magasins animaliers. Et vu le nombre d'oiseaux vendus, une faible proportion d'échappements ou de lâchers volontaires suffit à expliquer la naissance de ces nombreuses colonies. Les perruches à collier forment une espèce grégaire. Elles vivent en colonies pouvant rassembler plusieurs centaines d'individus. La journée, elles circulent plutôt en petits groupes, à la recherche de nourriture, ou se reposent dans les arbres des espaces verts et des jardins. Mais quand tombe le soir, elles se regroupent toutes dans des dortoirs pour repartir à l'aube. Cette pratique du dortoir n'est pas commune à toutes les espèces d'oiseaux et s'explique bien souvent par le besoin de protection contre des prédateurs nocturnes ou la nécessité de se tenir chaud l'hiver. Mais ils questionnent les scientifiques, qui sont loin d'avoir percé leur mystère. Selon quelle organisation les oiseaux se regroupent-ils dans ces dortoirs ? Y a-t-il des petits groupes ? Choisissent-ils leurs voisins ? Communiquent-ils entre eux ? Quelles informations se transmettent-ils ? Les réponses à ces questions, maigres, varient bien évidemment selon les espèces, les lieux et les contextes. Ce que l'on sait des perruches, c'est qu'elles investissent leurs dortoirs principalement entre août et janvier. À partir de février, ils se vident. C'est le début de la période de reproduction et les couples vont s'installer sur des sites de nidification situés dans des zones plutôt boisées, avec de grands arbres, des platanes par exemple, dans les trous desquels ils font leur nid. Ne restent au dortoir que les célibataires et les moins de 3 ans, pas encore matures. Le dortoir, comme les sites de nidification, sont généralement réutilisés d'une année sur l'autre. La nidification se fait aussi en groupe de plusieurs dizaines de couples, dans la limite des espaces disponibles pour nicher. Chaque couple élève 2 à 3 petits dans l'année, qui sont nourris une quarantaine de jours avant de s'envoler. Les perruches semblent avoir le sens de la famille. Elles gardent des liens avec les moins de 3 ans. Ces derniers viennent fréquemment leur rendre visite en journée, avant de retourner passer la nuit au dortoir. Une fois que les petits savent voler, ils se joignent à leurs parents et à d'autres pour former de petits groupes familiaux, afin d'apprendre leur environnement et repérer les différents sites utilisés par la colonie. Ils explorent, découvrent le dortoir et les sites de nourrissage où viennent les perruches en fonction des essences qui les intéressent et de la nourriture qu'ils vont trouver dessus. D'année en année, les zones de nidification se sont multipliées car rapidement, il manque de trous pour accueillir les nouveaux membres de la colonie. Les parcours des perruches entre les différents sites, le dortoir, les sites de nidification et de nourrissage, se sont allongés et diversifiés et c'est finalement tout le territoire de la colonie qui s'est progressivement agrandi. Comme les groupes de perruches sont de plus en plus visibles dans le ciel, ils se font aussi régulièrement repérer par les quelques individus fraîchement échappés qui viennent gonfler les rangs de la colonie. Ces évadés sont parfois faciles à identifier. Nés en captivité, ils ont pu être croisés avec d'autres espèces afin de faire varier leurs couleurs, bleu, blanc éclatant, pour le plaisir des clients. Si les colonies grossissent, c'est que les perruches se plaisent bien dans nos villes. Nos espaces verts, nos jardins, nos cultures leur fournissent une nourriture abondante. En cas de disette, elles peuvent compter sur les mangeoires à oiseaux, dont elles ont totalement intégré le mécanisme, et qui sont parfois équipées de mélanges de graines spéciales perruches, placées là par des amateurs sous le charme. Les nombreuses cavités des platanes leur fournissent des nids douillets. Elles s'adaptent à merveille à nos climats. Seule une dizaine de jours de gel consécutifs les mettraient en difficulté, ce qui devient de plus en plus rare. Sans compter qu'elles n'ont plus de réels prédateurs, plus de mangoustes ou de serpents pour leur gober leurs œufs. Et puis face à la concurrence, ces nouvelles arrivées ne sont pas prêtes à se laisser faire. Dans les conflits, comme elles sont grégaires, elles ont généralement le dessus. Qu'un étourneau s'amuse à chercher querelle, et c'est une dizaine de perruches qui lui tombent dessus. Quand elles débarquent dans les mangeoires, elles sèment la terreur. Une étude en Île-de-France a montré que lorsqu'elles viennent y picorer, c'est toute une série d'autres espèces qui s'en voient privées d'accès. Enfin, les cavités qu'elles utilisent pour nicher sont également convoitées par d'autres oiseaux, comme les citelles, les étourneaux, les chouettes. Mais comme elles se reproduisent très tôt dans l'année, dès février, elles sont les premières à occuper les lieux. Alors, les perruches se multiplient. Et cette multiplication n'est pas au goût de tout le monde. Certaines institutions sont même carrément inquiètes, parmi lesquelles la Commission européenne, qui a classé l'espèce parmi les 100 pires EEE d'Europe. Les EEE ? Parfaitement. Espèces exotiques envahissantes. Alien Invasive Species en anglais. Selon la Commission, cette appellation regroupe toute espèce allochtone dont l'introduction par l'homme, volontaire ou fortuite, l'implantation et la propagation menacent les écosystèmes, les habitats ou les espèces indigènes, entraînant des conséquences écologiques, économiques ou sanitaires négatives. Ce dont la perruche est accusée. Sauf que pour beaucoup de scientifiques, cette définition pose problème. À commencer par la corrélation douteuse entre exotique et invasif. Cela résonne étrangement avec une autre histoire. Il faut savoir qu'aux États-Unis, la relation entre les politiques de gestion des migrants et celle de protection du patrimoine écologique américain est étroite. D'ailleurs, sous la présidence de George W. Bush, l'Animal and Plant Health Inspection Service, en charge des espèces envahissantes, a été rattaché au Homeland Security, la sécurité intérieure. Les scientifiques s'interrogent aussi sur la conception schématique qui divise les espèces en deux. Celles qui sont bien de chez nous, les autochtones, et celles qui viennent d'ailleurs, les exotiques. À partir de quand une espèce est-elle considérée comme autochtone et sur quel périmètre? Certains spécialistes qualifient une espèce d'autochtone dès lors qu'on en trouve des restes archéologiques. Mais ces traces varient énormément selon qu'on parle d'un végétal, d'un micro-organisme ou d'un mammifère. D'autres ont fixé comme période de référence le XVIe siècle, à partir duquel on sait que les échanges mondiaux se sont considérablement accélérés et avec eux les déplacements d'espèces. Pour ce qui est de la délimitation géographique, les critères varient selon les institutions. Plusieurs évoquent ainsi des frontières administratives, États, départements, qui bien sûr n'ont souvent rien à voir avec les réalités écologiques. Pour autant, la multiplication des perruches a des conséquences réelles. Et ce qui inquiète la Commission européenne, c'est notamment l'impact possible sur les productions agricoles. Dans les pays où leur présence est la plus importante, les dégâts sont considérables. En Inde, où elles vivent originellement, elles sont depuis longtemps considérées comme des ravageurs de l'agriculture. En Israël, dans les zones où elles se sont bien implantées, elles détruisent jusqu'à 70% des récoltes de tournesol. Et en Angleterre, un rapport de 2009 mentionne de graves conséquences pour les vignobles. Mais dans cette histoire, il ne faut pas oublier que les espèces envahissantes ne sont pas venues toutes seules. Comme le rappelle la définition de la Commission, le premier responsable des déséquilibres écologiques dont on accuse, entre autres, les perruches, c'est quand même l'homme. Notre espèce a de tout temps transporté avec elle une multitude d'organismes vivants. Parfois involontairement, souvent pour des raisons économiques. Agriculture, horticulture, élevage industriel, lutte biologique contre les nuisibles, etc. Pour autant, sur les nombreuses espèces importées par l'humain, seule une minorité s'acclimate au nouvel environnement. Parmi lesquelles, une petite portion seulement aura des conséquences négatives importantes sur l'écosystème autochtone et sera considérée comme envahissante. L'UICN, l'Union internationale pour la conservation de la nature, considère que les EEE sont la cinquième cause d'érosion de la biodiversité à l'échelle mondiale, loin derrière la surexploitation des ressources et la dégradation d'habitats, conséquences directes de l'action humaine. Mais alors, que faut-il faire des perruches ? Les prélever, pour reprendre l'euphémisme qu'utilisent les chasseurs pour dire le tir à vue ? Les stériliser ? Supprimer les œufs ? Les empoisonner en masse ? Aucune de ces violentes solutions n'est enthousiasmante, et les pouvoirs publics

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Bonsoir chers auditeurices, bienvenue dans ce deuxième épisode de Soundpower, votre émission mensuelle musicale et de société sur Radio Campus Paris. Aujourd'hui, on s'intéresse à la musique arménienne et plus précisément à son rôle dans la construction de l'État arménien. Au programme ce soir, en première partie d'émission, on part à la découverte de l'histoire de l'Arménie au fil de ses musiques, des origines jusqu'à nos jours. En deuxième partie, pour l'interview, nous aurons avec nous à distance Taline Termination, historienne spécialiste de l'URSS et du Caucase et professeure à l'INALCO pour discuter de la culture arménienne, des fondations et de l'avenir de l'État arménien. Et nous écouterons également le témoignage du pianiste de jazz Tigran Amassian que j'ai interviewé avant son départ en tournée. Il nous parlera notamment de son dernier album « The Bird of a Thousand Voices ». L'Arménie, petit et jeune État situé auparavant entre les empires russes, ottomans et perses, possède une longue et tumultueuse histoire. Dès l'Antiquité, tous les éléments sont présents pour constituer un État, un territoire, une religion, le christianisme, créatrice de la langue arménienne, et vivier pour la culture dans les arts et la littérature. Mais l'Arménie naît d'abord en tant que nation avant de devenir un État. Et la musique prit alors le rôle de gardienne de cette identité nationale à travers les siècles. Alors à quoi ressemble cette musique arménienne? Elle est polyrythmique et polymodale. Et selon plusieurs musicologues, elle n'est ni occidentale ni orientale. Elle détient sa propre sonorité avec ses propres instruments, comme le fameux doudouk, un hautbois en bois d'abricotier. Elle était aussi centrale dans la vie des villages. Pendant le labour des champs, celui qui tenait la charrue débutait une chanson. Et tour à tour, les autres fermiers prenaient le relais et réagissaient aux cris des buffles. Avec l'abandon de la vie rurale au XIXe siècle, la plupart de ces chants ont disparu. Mais on écoute tout de suite cet enregistrement précieux d'un chant de moisson interprété par Arzas Voskanian.

Une des figures les plus célèbres de la musique arménienne, c'est Aram Khachaturian. Si ce nom ne vous dit rien, je suis sûre que ça vous dit quelque chose.

Aram Khatchatourian, c'est bien sûr le compositeur de la danse du sabre du ballet Gayadé. Il est né en 1903 à Tiflis, l'actuelle Tbilissi, capitale de la Géorgie, et est bercé enfant par les chants de sa mère et par le folklore des musiciens de rue. Ses musiques furent pour lui une grande inspiration pour ses œuvres. Pendant la période soviétique, il rendit tout de même hommage à sa culture arménienne avec par exemple ce morceau qu'on va écouter, chanson-poème en honneur des Achougs. Les Achougs sont des bardes, des troubadours qui chantaient l'amour en plusieurs langues et ont enrichi le répertoire avec des colorations orientales. Un des plus connus Achougs, c'est bien sûr Sayat Nova, popularisé par le film de Sergei Parjanov. On écoute chanson-poème en honneur des Achougs d'Aram Khatchatourian.

On écoutait à l'instant Krunk de Gomitas. Krunk veut dire grue et raconte l'exil après le génocide arménien que subit Gomitas en 1915. Mais Gomitas est une figure emblématique en Arménie. C'est un prêtre apostolique, compositeur et surtout ethnomusicologue. Avec la menace ottomane qui grandit, il répertoria, dès 1899 les chants populaires et liturgiques arméniens. Car à partir du XVIIIe siècle, la musique arménienne s'occidentalisa et fut dénaturée avec des harmonisations polyphoniques. Mais le travail de Gomitas permit de garder ses traces originelles. Sans transition aucune, on fait un bond dans le temps avec un morceau qui réussit à fusionner jazz et éléments de la musique arménienne. On écoute On the Road du groupe Katuner.

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1: Face au négationnisme turc, les Arméniens ont conservé la mémoire du génocide grâce aux chansons. Ces musiques transmises par la diaspora arrivèrent dans toute l'Europe et c'est à partir des deuxième et troisième générations que les créations musicales sortent des cercles communautaires et empruntent de nouvelles sonorités. C'est le cas du collectif Metz Bazar qu'on a écouté avec le morceau Bulma Digin. Metz Bazar, groupe parisien né en 2012, réunit 8 musiciens d'origine française, arménienne, turque, kurde et américaine. Et on l'entend dans leur musique, y mélange ses différents héritages pour former, comme son nom l'indique, un joli bordel musical. Mais j'aimerais revenir sur la diaspora arménienne qui est une question centrale dans la construction de l'État arménien. Comment construire un État où plus de la moitié de sa population ne se trouve pas sur son territoire ? D'abord, les Arméniens sont depuis l'Antiquité répandus à travers le monde, contraints à l'exil face aux invasions tantôt ottomanes, tantôt mongoles, tantôt perses et j'en passe. Mais c'est réellement après le génocide de 1915 que le mot splouk, qui veut dire diaspora, fait surface. C'est à ce même moment que se forme une forte mémoire collective et identité nationale. Pour finir la première partie de l'émission, on enchaîne avec Eravor, qui veut dire « loin » en arménien, de Diaspora Dreams. Diaspora Dreams réunit les musiciens Beyrou et Krista Marina, tous deux nés à Los Angeles dans une famille arménienne qui ont fui le Liban. Eravor de Diaspora Dreams.

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1: Vous êtes toujours sur Radio Campus Paris et pour notre interview, nous recevons aujourd'hui à distance Tallinn Termination. Bonsoir.
2: Bonsoir, merci de l'invitation.
1: Merci à vous. Vous êtes historienne spécialiste de l'URSS et du Caucase et professeure à l'INALCO. Et pour commencer notre discussion, j'aimerais aborder avec vous la République arménienne qui dura peu de temps entre 1918 et 1920, mais qui fut la première expérience étatique contemporaine. Et donc ma question, c'est quelle fondation cette première République posa pour la construction de l'État arménien?
2: Alors, vous posez une question extrêmement compliquée. C'est très difficile de simplifier à l'intention de nos éditeurs une histoire à la fois aussi brève sur le plan temporel, mais si compliquée et finalement si inattendue, qui est celle de la renaissance de l'État arménien contemporain, alors que les Arméniens, qui existaient en tant que nation depuis des siècles et des siècles, et en tant que nation, première nation convertie au christianisme, etc., n'avaient plus eu d'expérience d'État, c'est-à-dire de royaume, depuis le Moyen-Âge, depuis le Xe siècle. Il n'y avait plus d'État arménien et donc la nation arménienne s'incarnait principalement dans son Église. Donc la renaissance de l'État arménien contemporain, c'est en fait une sorte de miracle qui s'est produit sur les décombres de la Première Guerre mondiale, qui, comme vous l'avez mentionné tout à l'heure, s'est également traduite pour les Arméniens par une expérience absolument terrible qui est celle du génocide qui se déroule dans l'Empire ottoman pendant la Première Guerre mondiale en 1915. Et donc l'évolution de cette Première Guerre mondiale sur ce front oriental très reculé entre l'Empire ottoman et l'Empire russe a laissé vacant par un grand concours de circonstances qui est notamment la révolution de 1917, l'effondrement de l'Empire russe, puis ensuite la défaite de l'Empire ottoman à la fin de la Première Guerre mondiale. Bref, finalement, le choc de ces deux empires et finalement leur explosion à l'un et à l'autre a laissé un espace vacant au Caucase. Et dans cet espace vacant sont nés presque, je dirais, enfin, je ne veux pas dire par hasard, mais de manière miraculeuse et parfois d'ailleurs même contre la propre volonté de ces peuples qui se trouvaient là au milieu, sont nées donc ces trois républiques indépendantes, celle de Géorgie, d'Azerbaïdjan et puis enfin la République d'Arménie, qui avait pour particularité d'être née sur un territoire qui était un petit peu excentré, vous voyez, c'était au Caucase, alors que la plupart des Arméniens étaient dans l'Empire ottoman, mais ils n'y étaient plus puisque le génocide avait eu lieu. Et donc, l'expérience de l'État contemporain s'est déroulée sur ce petit territoire qui était autrefois l'Arménie russe. Et c'est donc ainsi qu'est née cette République indépendante dont l'existence a été véritablement un défi parce que à peine née, cette république va surgir autour d'elle toutes sortes d'ennemis. Bref, une histoire tragique mais brève.
1: Oui, mais pourtant, dans cette courte période, il y a quand même plein de bases qui ont été posées pour la constitution de l'État arménien. Il y a par exemple la langue officielle. Qu'est-ce qu'il y a d'autre comme élément?
2: Comme d'autres, comme élément, le fait que oui, on crée de toutes pièces un État, c'est une expérience quand même assez extraordinaire, donc il faut créer, effectivement établir l'arménien comme une langue officielle, alors que dans ce pays, on parlait d'un territoire qui était anciennement dans l'Empire russe, donc la langue administrative c'était le russe, c'est l'arménien, il faut créer une monnaie, il faut créer une université, il faut des universités. Il faut créer une armée, des écoles, il faut une innovation quand même extrêmement intéressante, donner le droit de vote et le droit de vote aux femmes. Donc en 1918-1920, le droit de vote est accordé aux femmes, c'est-à-dire, vous voyez, 25 ans avant que la chose se produise en France, par exemple. Donc au lendemain de la Seconde Guerre mondiale. Donc vous voyez que il y a des innovations tout à fait intéressantes et qui sont dues au fait que les leaders de cette République sont pour la plupart d'entre eux, d'anciens révolutionnaires qui avaient côtoyé bon des tas de courants d'idées très oui révolutionnaires et progressistes qui étaient très variés entre l'Empire russe et l'Empire ottoman. Enfin, donc voilà. Et puis l'autre innovation, c'est d'établir Yerevan comme
1: Capital,
2: capitale
1: oui.
2: de ce nouvel État arménien, alors que cette ville, auparavant, bah, ce n'était pas du tout une ville qu'on aurait prédisposée à avoir un tel statut. Alors, il faut dire que dans l'histoire arménienne, au cours des millénaires, il y a eu, enfin, au cours des millénaires, il y a eu au moins 12 capitales, donc 11 capitales. Donc, Yerevan n'était que la 12e, en quelque sorte. Et,
1: Et
2: mais elle n'avait pas de prédisposition particulière, donc il a fallu créer un urbanisme, inventer une architecture, enfin, inventer et camper le décor.

0: arménienne et sur la musique arménienne?
1: Alors, la période soviétique est très longue, hein, de 1921 à 1991, donc on ne revient pas sur les circonstances qui ont fait que finalement le Caucase a été intégré à l'Union soviétique. Donc, la période soviétique sur la culture arménienne a des effets très divers, parce que à la fois, il y avait ce moule très pesant d'un État totalitaire et d'un État totalitaire communiste qui, de plus, était comment, centré autour de Moscou, et donc où la russification a quand même joué un rôle important. Si ce n'est de la langue, au moins des mentalités, si vous voulez. Et d'un autre côté, puisque vous parlez de la musique, eh bien justement, la culture soviétique avait quand même de quelques bons côtés. Et parmi les bons côtés, il y avait aussi cette idée que les arts, et en particulier la musique, la danse, etc., devaient être accessibles à tous. Donc il y a eu, à mon avis, une très grande promotion de ces disciplines artistiques. Alors évidemment, de manière peut-être académique quand il s'agissait d'art officiel, mais enfin il y a eu quand même une très très grosse promotion de la musique, de la musique classique, de la musique traditionnelle, de l'opéra. J'ai oublié de mentionner tout à l'heure l'opéra de Yerevan, quand même un opéra très fameux qui a été édifié par l'architecte Alexandre Tamanian, qui en fait a conçu à peu près toute la ville. Donc à l'époque soviétique, il y avait une très forte promotion de cette culture, alors classique, mais dans laquelle on injectait évidemment aussi la musique contemporaine de l'époque, dès lors qu'elle était, comment dire, admise. Vous avez mentionné tout à l'heure le compositeur Aram Khachatourian, qui est l'un des représentants, si vous voulez, de ces grands compositeurs soviétiques, alors lui, arménien, utilisant bon, des motifs, c'était la danse du sabre tout à l'heure, enfin utilisant des motifs issus du folklore et de la musique traditionnelle dans le cadre d'une musique plus académique ou symphonique. Bon, tout ça, c'était possible en Union soviétique parce que l'art et la musique étaient encadrés au sein d'unions professionnelles qu'on appelait l'union, alors en l'occurrence l'union des compositeurs, et dans lesquelles tout ça était encadré. En même temps, le public, oui, on pouvait suivre tout un cursus au conservatoire. On pouvait aussi avoir des places à l'opéra, enfin très facilement. Tout ça était très accessible. Et ça a cessé, bien entendu, lorsque l'Union soviétique s'est effondrée. Alors, le revers de la médaille, c'est que cette culture-là, cette culture musicale-là, était une culture académique. Enfin, jugé académique, et en tout cas qui faisait la promotion d'un certain type de musique. Mais alors, à partir des années, après la mort de Staline, et puis surtout à partir des années 60, 70 et 80, là, l'Arménie s'est ouverte aussi d'autres types de musique, alors plus influencée par l'Occident, alors avec un certain retard, bien sûr, mais le rock, le jazz, etc. Évidemment, tout ça, ça a suscité un très fort engouement, au point que, oui, il y avait une véritable scène de jazz
0: Oui, puis une
1: à
0: scène
1: Yerevan à
0: de...
1: partir des années 80, et ce, bien sûr, jusqu'à aujourd'hui, puisque vous avez mentionné, par exemple, le nom du pianiste Tigran Hamasyan tout à l'heure. Et
0: Et
1: donc, ça, c'est une
0: justement,
1: réalité.
0: Tanine Termination, on va faire une petite pause musicale pour écouter un de ces morceaux. Et on se
1: Ah,
0: retrouve
1: très
0: juste
1: bien.
0: après. On écoute Areg Enmanouchak du pianiste arménien Tigran Amassian.

0: C'était Areg and Manouchak de Tigran Amassian de l'album The Bird of a Thousand Voices. Tigran s'est basé pour son dernier album sur un conte arménien qui raconte l'histoire d'un oiseau aux mille voix qui répand la paix dans le monde. Et j'ai pu interviewer Tigran Amassian il y a 2 semaines. On écoute tout de suite cette interview. Tigran, votre musique rend hommage à la musique arménienne folklorique. Quand avez-vous découvert cette musique?
1: I was around 14 years old.
2: J'avais 14 ans quand j'ai découvert la musique folklorique arménienne et la musique folklorique en général. C'est grâce au jazz que je l'ai découverte, avec des musiciens comme Jan Garbarek, des musiciens de jazz scandinaves, Keith Jarrett, Ralph Towner.
1: It happened during one night, actually. My uncle took me to his
2: Tout s'est passé pendant une soirée. Mon oncle m'a invité à une fête de ses amis. Il y avait des albums chez eux de Jan Garbarek et de Keith Jarrett.
1: And I put it on, and I was just shocked.
2: Je les ai écoutés et j'ai adoré.
1: I loved what I heard. This music by Jan Garbarek and Ralph Towner. I could hear that they're improvising, but the musical vocabulary.
2: Je pouvais entendre qu'ils improvisaient, mais il y avait aussi beaucoup d'éléments folklore.
1: Bebop. There was a lot of folk music elements in there.
0: Et je crois que la musique traditionnelle arménienne vous a donné une autre vision de la musique.
1: Yeah, for sure. I mean, any folk music in the world is really a source of.
2: Oui, toutes les musiques folklore sont des sources inépuisables d'inspiration.
1: It definitely changed my life for sure.
2: Et ça a changé ma vie de musicien.
1: You know, I mean, Armenian folk music.
2: Les mélodies et les rythmes de la musique folklorique arménienne peuvent être complexes. Et j'ai adoré plonger dans ce monde. J'ai beaucoup appris sur comment construire une mélodie, notamment avec des rythmes compliqués.
0: Et je crois aussi que le point commun entre le jazz et la musique arménienne traditionnelle, c'est l'improvisation.
1: Right. You know, folk music is was born for specific ceremonies.
2: Oui, vous savez, la musique folklorique est née avec des cérémonies, des tâches particulières.
1: Women wrote a lot of folk music that was connected to.
2: Les femmes écrivaient de la musique sur leur travail, faire le pain, battre les graines.
1: Like beating the grain, like the whole process of making the bread is all music composed by women. It's very inspiring, and this process basically of creation is.
2: C'est très inspirant, et ces créations sont des improvisations, des mélodies, mais aussi des paroles improvisées.
1: But also words. And then, you know, there is of course some individuals that end up being super talented and what they compose on the spot.
2: Et puis certaines compositions sont entrées dans la tradition.
1: Becoming like a tradition. And then somebody else makes that version different.
2: D'autres personnes en font leur version, comme c'est le cas aujourd'hui avec les standards de jazz.
1: Like for jazz standards, you know, like everybody plays jazz standards, but everybody does it in their own way.
0: Et pour vous, quelle place prend la musique en Arménie et pensez-vous qu'elle soit un élément important de l'identité arménienne?
1: Yeah, I mean, there's a lot of music in Armenia, you know.
2: Oui, il y a beaucoup de musique différente en Arménie.
1: Weddings and like anything, you know, like.
2: La musique est partout, au mariage, aux enterrements, dans les rues.
1: Streets and it's everywhere, but. I feel like this ceremonial aspect of is
2: Mais l'aspect cérémonial de la musique n'existe plus. Ce sont davantage des performances aujourd'hui. Mais c'est toujours super. Mes enfants vont à l'école maternelle et ils reviennent en chantant des chansons folkloriques que je ne connais même pas.
1: I don't even know, or I've heard, but you know. So there's this obviously.
2: Il y a une forte conscience musicale collective.
1: Consciousness that's very strong.
0: Votre album L'oiseau aux mille voix se base sur un conte arménien. Ce conte fait-il écho à des événements géopolitiques récents?
1: Yes and no, these tales surface whenever there is like
2: Oui et
1: turmoil,
2: non.
1: there's wars,
2: Ce genre de
1: there's
2: conte arrive dans des
1: famine.
2: moments de guerre,
1: So
2: de
1: people
2: famine.
1: would gather and tell these tales, find
2: Et les gens se
1: yeah,
2: rassemblent et racontent ces
1: consolation
2: contes pour se
1: in
2: consoler.
1: bad times. The main lesson and main message of the story
2: Mais le
1: is
2: principal message de l'histoire,
1: spiritual
2: c'est
1: quest
2: une quête
1: and cleaning
2: spirituelle.
1: yourself
2: C'est
1: of
2: nettoyer
1: all
2: les
1: kinds
2: péchés
1: of
2: de l'humanité.
1: sins that humanity has and being courageous to do that.
0: Et comment vous avez vécu la prise du Haut-Karabagh en 2023 par l'Azerbaïdjan?
1: A lot of lives were lost. A place can be cleansed of, ethnically cleansed of a
2: Beaucoup de
1: specific
2: personnes
1: group
2: sont
1: of
2: mortes.
1: people that have been
2: Un
1: living there
2: nettoyage
1: for
2: ethnique s'est
1: 5,000
2: réalisé
1: years.
2: sur des
1: But yeah, I
2: personnes
1: mean,
2: qui
1: I
2: vivaient
1: took
2: dans
1: it
2: cette enclave depuis
1: very
2: 5000 ans.
1: graphically and
2: C'est tragique et ça a même affecté ma santé.
1: it affected my health.
0: Et est-ce que votre musique représente une forme de résistance, un moyen pour garder en vie la culture arménienne?
1: I mean, from outside, it can seem like that, but
2: D'un
1: that's
2: point de
1: not
2: vue
1: really
2: extérieur, on pourrait penser comme
1: because
2: ça, mais ce n'est pas le
1: I
2: cas.
1: have something to say musically.
2: C'est parce que j'ai
1: And of
2: envie de
1: course,
2: m'exprimer par la
1: I love
2: musique.
1: Armenian folk music, I
2: Alors
1: love
2: oui,
1: Armenian
2: je fais de la
1: culture,
2: musique
1: I am
2: folklorique,
1: Armenian
2: je fais
1: culture,
2: partie de la culture
1: I'm part
2: arménienne,
1: of this
2: de cette
1: community.
2: communauté, et donc ma
1: So
2: musique sonne comme elle est.
1: naturally, my music is sounding the way it is. But it's again, it's not because I put
2: Mais je
1: political
2: ne mets pas de message
1: messaging in
2: politique dans
1: it.
2: ma musique.
0: Nous sommes de retour en studio avec Tallinn Termination et j'aimerais pour finir cette émission que on aborde ensemble l'actualité de l'Arménie. On voit aujourd'hui une relation différente entre la Russie et l'Arménie. Est-ce que l'Arménie cherche à s'éloigner de la Russie au nom de sa souveraineté?
3: Bon, c'est difficile de parler au nom du pays, d'un pays, vous voyez, l'Arménie. Bon, ce qui est certain, c'est que depuis l'arrivée au pouvoir du Premier ministre Nikol Pachinian, donc ça s'est passé à l'issue d'une révolution qu'on appelle la révolution de velours, qui s'est déroulée en 2018. L'Arménie a changé plusieurs fois d'orientation, on va dire. Donc elle était souvent considérée comme étant traditionnellement alignée sur Moscou et traditionnellement alliée à la Russie. Il faut préciser d'ailleurs que la Russie possède des bases militaires dans la région et dans la ville de Gyumri, au nord de l'Arménie, dont je crois Tigran Amassian, que vous avez interviewé tout à l'heure, est originaire. Donc ces bases d'ailleurs sont toujours là et elles sont censées garantir la sécurité de l'Arménie contre d'éventuels agresseurs. Bon, mais enfin, la situation géopolitique, vous ne l'ignorez pas, générale, et pour l'Arménie encore plus, est plus que turbulente depuis quelques années. Et donc, le gouvernement a plusieurs fois tenté d'expérimenter d'autres alliances. Et dans le contexte de plus en plus tendu, voire même explosif de la situation internationale, notamment à partir de deux, enfin, il y a eu 2014, le début de la guerre en Ukraine, puis ensuite 2022, l'agression russe contre l'Ukraine, tout ça, toutes les cartes ont été rebattues. Et l'Arménie, le gouvernement arménien ou Nikol Pachinian a tenté de diversifier ses alliances et s'est mis à entretenir des relations aussi proches que possible, si l'on peut dire, avec les Occidentaux, l'UE, la France, les États-Unis, évidemment entraînant quelques turbulences avec la Russie, vous l'imaginez bien. Dont les Arméniens considèrent qu'elle aurait dû agir plus en faveur des Arméniens lors de la guerre du Karabakh en 2020, puis en 2023. Bon, en réalité, les choses peuvent s'expliquer là aussi, mais nous n'en avons pas le temps. Pardon.
0: Oui, et est-ce que une demande d'adhésion de l'Arménie, enfin en tout cas c'est rester en projet
3: Oui.
0: pour rentrer dans l'Union européenne, c'est un signal de cette mise à distance vis-à-vis du Kremlin?
3: Alors, bon, si vous voulez, c'est un signal. Bon, c'est un signal. Mais bon, enfin, je ne sais pas, vis-à-vis du Kremlin, le Kremlin, si vous voulez, est plus d'abord soucieux de l'OTAN que de l'UE. Ça, c'est une réalité. Et justement, ils font, le Kremlin rappelle, pas forcément Poutine, mais par la voix de ses ministres des Affaires étrangères ou de ses différents porte-paroles, rappelle que bon, les États qui ont eu des problèmes avec la Russie sont ceux qui ont commencé à déclarer leur volonté de s'intégrer dans l'OTAN, chose qui, du point de vue de la Russie, est complètement inacceptable parce que ça ramène l'Alliance Atlantique aux frontières de la Russie. Bon, l'Arménie n'est d'ailleurs pas limitrophe de la Russie, hein. L'Arménie, évidemment, ne demande pas à rentrer dans l'OTAN. Alors, ce serait d'ailleurs, enfin, finalement assez étonnant parce que le grand pilier de l'OTAN dans la région, c'est la Turquie, justement. Et on ne peut pas dire que la Turquie est une politique très amicale à l'égard de l'Arménie. Donc, là, il faut quand même changer de logiciel, comme on dit. Donc, voilà. Alors, quant à l'UE, effectivement, je crois que Nicole Pachignan a annoncé la tenue d'un référendum. Bon, voilà, de même que la Géorgie s'est déclare toujours d'ailleurs pro-européenne, l'Arménie pourrait aussi avoir ce genre de je dirais ce genre de rêve, mais c'est un rêve qui, à mon avis, ne tient pas compte de la réalité géographique de l'endroit où justement cette République est née, si on peut revenir aux questions que vous m'aviez posées tout à l'heure. Ça a malgré tout un sens, la géographie. Ça a un sens encore plus pour l'Arménie qui est enclavée au milieu du Caucase, coincée entre la Géorgie, l'Azerbaïdjan, l'Iran, la Turquie. Je ne vois pas du tout comment ce pays pourrait intégrer l'UE. Alors cela dit, elle a bien sûr toutes sortes de partenariats, il y a de longue date des formats particuliers de partenariats et de relations avec l'UE, mais l'intégration pure et simple, ça me paraît du côté arménien assez utopique. Alors sans parler bien sûr du côté utopique du côté de l'UE aussi, qui comme vous le savez quand même
0: Oui, une
3: traverse
0: crise. Oui.
3: oui, on peut le
0: Mais
3: dire quand même au micro de Radio Campus,
0: oui.
3: on n'a pas besoin de tourner
0: Autour
3: autour
0: du
3: du
0: pot.
3: pot. Et bon,
0: Mais
3: alors
0: t'as
3: donc tournant pas autour
0: l'intermination.
3: du pot, on voit pas du tout comment est-ce qu'elle pourrait, voyez, admettre et absorber des États aussi enclavés, si fragiles que ceux du Caucase.
0: Merci, t'as l'intermination. L'émission touche
3: Merci
0: à
3: à
0: sa
3: vous.
0: fin. Merci pour votre présence. Vous pouvez écouter Tigran Amassian en concert à Paris au Trianon le 8 novembre. Merci à la réalisatrice de l'émission, Suzanne. Vous pouvez retrouver la playlist et cette émission sur le site de Radio Campus Paris et sur vos plateformes de streaming. Vous pouvez également nous suivre sur Instagram pour continuer le voyage à travers la musique arménienne. On se quitte sur le nouveau morceau de Tigran Amassian, Wartime Poem, de son prochain album qui sortira en février 2026. C'était Sound Power. Rendez-vous le mois prochain, mardi à 21h. Très belle soirée sur Radio Campus Paris.

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5: Salut, c'est Nicolas Sauvage, bienvenue dans Line Up, le podcast musique et pop culture. Dans notre premier épisode, on avait évoqué la British Invasion, on avait évoqué le British Blues Boom, et puis on était allé jusqu'à l'année 1968, une sorte de gueule de bois où on remet en quelque sorte les compteurs à zéro, et j'avais indiqué notamment le travail réalisé par les Rolling Stones de Beggar's Banquet, celui des Beatles du Double Blanc, et on a vraiment l'impression que quelque chose s'achève en cette année 68. Et la décennie suivante va effectivement confirmer tout ça. Et la question qu'on peut se poser, c'est que reste-t-il des fameuses Swingin' Sixties ?
6: Let me take you down, 'cause I'm going to Strawberry Fields.
5: Il en reste en premier lieu l'héritage de Sgt. Pepper's Lonely Heart Club Band et les élans progressistes que le disque suggérait, et cela va se traduire par la naissance inattendue d'un genre à part entière qu'on qualifiera de rock progressif.

Alors, en quoi est-il progressif, ce rock ? Eh bien, tout d'abord, ça passe par l'idée d'abandonner le format chanson et de pouvoir tout dire en 3 minutes et de convoquer un certain nombre de choses qui jusque-là étaient plutôt discrètes dans le monde de la pop musique, à savoir une forme de théâtralité, la grandiloquence, la virtuosité et tous ces éléments-là. Le rock progressif, c'est un phénomène pluriel puisqu'on y trouve des groupes comme The Soft Machine, comme King Crimson, comme Pink Floyd, plus tard des formations comme Genesis, Emerson, Lake & Palmer et tant d'autres. Et le point commun, ça va être d'essayer de défricher de nouveaux territoires en ayant notamment recours aux évolutions technologiques. C'est quelque chose qui est assez manifeste sur le travail de Pink Floyd, par exemple sur leur disque titré The Dark Side of the Moon. En ayant recours également à des références qui sortent complètement du cadre du rock, on retrouvera chez Emerson, Lake & Palmer par exemple l'idée d'avoir une influence classique revendiquée, on retrouvera chez des groupes comme Genesis l'idée d'avoir quelque chose de très théâtral, de très grandiloquent et d'aller un petit peu plus loin sur le principe des concept albums. En bref, ce rock progressif valide une idée qui était amenée par Sgt Pepper, c'est celle d'un rock devenu adulte et artistiquement ambitieux. The path is clear, though no eyes can see. The course... Alors, si une grande partie du public suit cette évolution du rock progressif, une autre se retrouve confrontée à quelque chose qui est une évolution directe du British Blues Boom, c'est le hard rock. On a vu avec un groupe comme les Yardbirds que ça annonçait la naissance de Led Zeppelin, mais d'autres formations comme Deep Purple par exemple à cette même période feront les premiers pas en direction de ce qu'on appellera le hard rock, et on va voir se multiplier un certain nombre de groupes en Angleterre. Certains comme Black Sabbath amèneront quelque chose de tout à fait différent, avec des climats lugubres, avec une lourdeur rythmique. D'autres, comme Judas Priest, posent aussi les jalons de ce qu'on appellera plus tard le heavy metal. Donc on a un début d'année 70 qui se partage finalement entre le rock progressif, le hard rock et l'idée d'une musique globalement adulte. Et ça, ce ne sera pas du goût de tout le monde. Si certains accueillent avec, on va dire, un grand enthousiasme l'idée de voir le rock comme ça devenir adulte, d'autres regrettent un petit peu l'énergie, l'innocence de ce qu'on avait sur le rock'n'roll originel, et ce sera le cas d'un garçon qui s'appelle Mark Bolan et d'un autre qui s'appelle David Bowie. Chez le premier, on a un début de parcours qui est finalement assez conforme à ce début des années 70. Mark Bolan lance un groupe qui s'appelle Tyrannosaurus Rex, une formation dans laquelle il propose une sorte de mélange entre le folk et le psychédélisme ambiant. Il s'inspire des écrits de Tolkien et invente un monde onirique peuplé d'elfes et d'autres éléments du même acabit. Et rapidement, il va faire évoluer sa formule, d'abord changer le nom du groupe pour le raccourcir en T-Rex, s'associer à un producteur qui s'appelle Tony Visconti et convoquer le rock'n'roll des origines, une version assez simple du rock, mais en y amenant quelque chose de tout à fait nouveau, ou en tout cas qui s'était fait discret pendant les années précédentes. C'est une forme de glamour, l'idée d'avoir quelque chose d'un peu androgyne en termes d'image, et T-Rex va déclencher, comme les Beatles en leur temps, une T-Rex mania. Ce qu'apprécie le public, le jeune public en général qui adhère aux propositions T-Rex, c'est précisément le fait d'avoir une musique simple, directe et d'avoir véritablement une sorte de pop star glamour comme ça qui incarne quelque chose qui est très loin du rock adulte proposé dans le cadre du rock progressif ou du hard rock. Et T-Rex donc est le chef de file de ce glam rock, et rapidement David Bowie va faire le même chemin.

Sur ce disque assez étonnant en son temps, David Bowie propose un rock'n'roll assez simple qu'on entend sur un morceau comme Suffragette City, que vous avez juste derrière moi au moment où je vous parle. Et là, on a l'impression d'avoir du rock assez classique. Et si on n'a pas l'image, on peut difficilement saisir ce qui se joue à ce moment-là. Mais Bowie, comme le leader de T-Rex au même moment, a ce côté androgyne, ce côté sulfureux, cette espèce de théâtralité comme ça, et quelque chose de tout à fait exacerbé, qui fait que le public est en délire lors des prestations de Bowie. Et ce glam rock, pour le coup, amène deux éléments qui sont fondamentaux pour la suite du développement de la musique britannique. C'est le fait de pouvoir retrouver une forme de simplicité, mais de rendre l'ordinaire extraordinaire. L'idée de ce retour à un rock simple et direct, on le retrouve dans un genre un peu plus méconnu, qui s'appelle le pub rock, porté notamment par une formation comme Dr. Feelgood, qui joue des morceaux de rock'n'roll les plus classiques qui soient, quelques incursions dans rhythm and blues, mais surtout qui vient rompre avec un stadium rock dominant, ce rock qui est joué dans les stades, représenté par des groupes comme Led Zeppelin par exemple, et on va avoir quelque chose qui petit à petit s'immisce dans le paysage, c'est le regard porté à des formations qui sont là depuis quelques années. Au milieu des années 70, il y a un terme qu'on emploie régulièrement, c'est de qualifier certains groupes de dinosaures. De qui parle-t-on ? Eh bien, on parle de Pink Floyd, on parle de Led Zeppelin, on parle des Rolling Stones. Avec le recul, c'est un peu curieux de voir qu'on qualifie ces groupes de dinosaures, puisqu'après tout, ils n'ont que une dizaine d'années d'existence. Mais pour une nouvelle génération, ces groupes prennent trop de place. Ils incarnent maintenant un rock devenu intouchable, qui se joue dans les stades et qui s'éloigne d'une certaine manière du public de base, du public qui fréquente les pubs, etc. Et cette idée-là va se traduire par l'émergence d'un mouvement à part entière qui sera aussi bien musical que social, qu'on appellera le punk rock. Alors le punk, de quoi s'agit-il ? Eh bien finalement, il s'agit d'une réponse anglaise à ce qui se passe dans un même temps du côté du CBGB à New York. C'est une génération de groupes qui veulent s'emparer d'une guitare, jouer pour un public même si celui-ci est assez restreint, proposer une musique simple, directe, accessible et surtout s'affranchir d'une industrie qui est devenue assez intouchable, une sorte de grosse machine comme ça, et revenir aux fondamentaux, à savoir empoigner une guitare et jouer en public sans se poser la question de savoir si on est bon ou si on n'est pas bon. Pour l'Angleterre, l'homme clé de tout ça, ce sera quelqu'un qui s'appelle Malcolm McLaren, qui lui va dans un premier temps s'inspirer de ce qui se fait à New York avec des groupes comme les New York Dolls et dans un second temps des formations comme les Ramones. Mais en Angleterre, son activité alors est très différente de ce qui se passe dans le monde de la musique. Il tient une boutique de fringues avec Vivienne Westwood, la styliste, qui est également sa compagne. Cette boutique s'appelle Let It Rock et, inspiré par ce qui se passe aux États-Unis, ils vont décider d'en changer le nom pour l'appeler Sex. Dans cette même idée, le groupe auquel s'associera McLaren, ce sera évidemment les Sex Pistols. Lorsque les Sex Pistols sortent leur premier 45 tours en 1976, ce qui marque les esprits dans un premier temps, c'est le titre du disque, Anarchy in the UK. On a quelque chose qui sonne un peu comme un programme, voire comme un manifeste. Et effectivement, l'appel lancé par les Sex Pistols sera très largement entendu. On aura dans leur sillage des groupes comme les Damned, comme The Clash, les Buzzcocks et tant d'autres. Et ce punk rock britannique va amener quelque chose de tout à fait fondamental qu'on peut observer notamment dans la démarche des Buzzcocks de Manchester. Eux décident de se lancer dans l'aventure, non pas en essayant de convoiter un contrat avec une maison de disques, mais en lançant leur propre label avec l'aide de leur manager Richard Boone. Ce label s'appellera New Hormones et le premier 45 tours qui sortiront, Spiral Scratch, marquera symboliquement le début de ce qu'on appelle communément le DIY, à savoir Do It Yourself, ou plus précisément pour le traduire en français, Fais-le toi-même. Mais alors qu'est-ce qu'il faut faire soi-même ? Eh bien tout simplement se dire qu'on peut monter un groupe, enregistrer de la musique, la proposer au public, sans tenir un seul moment compte des dictats de l'industrie musicale. Cette démarche-là, bien évidemment, aujourd'hui est assez commune, mais pour l'époque c'était vraiment une révolution, et c'est ce que le punk va amener de plus décisif.

intrusif au public. L'idée de faire les choses soi-même, de remettre en question tout ce qui se passe au niveau de l'industrie musicale et des genres dominants, à savoir du rock mainstream. Et ce punk va aussi faire le pari de réinventer complètement sa grammaire musicale. Pour autant, il faudra attendre quelques mois avant de se rendre compte de cette évolution sur le plan de la restauration totale du langage musical. Et il y a quelque chose qui est assez intéressant qu'on perçoit sur la phase B du premier 45 tours de The Clash. Sur la face principale du disque, on trouve un morceau qui s'appelle White Riot. Et sur la face B se trouve un morceau qui s'appelle 1977. Et sur celui-ci, on entend Joe Strummer s'époumoner en disant « Plus d'Elvis, de Beatles ou de Rolling Stones en 1977 ». Dit autrement, que ces vieux-là foutent le camp, on veut s'emparer de quelque chose et asseoir notre propre musique et imposer notre propre langage musical. On entend malgré tout sur ce disque que l'idée n'est pas tout à fait complète puisque ça sonne encore un peu comme un rock relativement classique. Mais très rapidement, Clash va s'associer avec un producteur qui s'appelle Lee Perry, qui est un producteur qui est plus populaire pour son travail notamment avec Bob Marley. Et le temps d'un disque qui s'appelle Complete Control, on va voir cet intérêt de Clash pour les musiques jamaïcaines. Et celui-ci va aller en s'accentuant avec des reprises de Junior Mervyn comme Police and Thieves et avec des morceaux comme White Mine et Amos Smith, qui est un morceau de pur reggae. Et petit à petit, on va voir que le reggae sera le genre dominant en termes d'influence pour les groupes affiliés au punk. C'est quelque chose qui se traduira par le fait que Don Letts deviendra un DJ résident dans un club qui s'appelle le Roxy, une sorte d'équivalent au CBGB. Et ce reggae, petit à petit, va s'installer dans la grammaire musicale du punk jusqu'à remplacer symboliquement ce qu'était le blues au rock. Dit d'une autre manière, le blues a été la colonne vertébrale pour les évolutions du rock durant des années. Et à partir de 77-78, le reggae, lui, va commencer à largement s'infuser dans le langage musical. Ça se traduira notamment par la mise en avant des éléments rythmiques, basse et batterie, dans un premier temps. L'autre idée amenée par le punk, c'est de se dire qu'on n'a pas besoin d'être virtuose pour faire de la musique. Il y a une formule qui est assez amusante liée à cette période, c'est de se dire « Eh bien, apprends trois accords et lance-toi ». C'est une démarche qui est assez amusante et si on pousse un peu plus loin, voire pour certains observateurs de l'époque, on rencontre un homme qui s'appelle Genesis P. Aldrich, qui lui fait partie d'un groupe qui s'appelle Throbbing Gristle, et à cette idée des trois accords, il ajoute quelque chose qui est assez marrant, c'est « mais pourquoi diable apprendre trois accords ?» Autrement dit, lui se dit « on n'a même pas besoin d'être musicien pour faire de la musique ». Et ça, c'est quelque chose qui va petit à petit infuser dans les esprits et qui va donner naissance à un courant qui sera amené à devenir immensément populaire, qui sera la fameuse vague synth-pop. Alors la synth-pop, c'est assez simple finalement, on retrouve même le cahier des charges dans le nom de cette musique, synthétique et pop. L'idée est de faire des chansons pop, mais cette fois-ci en se débarrassant totalement de l'instrumentation généralement utilisée pour la musique pop ou pour le rock. Plus de guitare, plus de batterie, plus de basse, mais des synthétiseurs et des boîtes à rythme. Avant que Depeche Mode devienne le groupe le plus populaire de ce nouveau courant qui est la synth-pop, on aura d'autres formations comme The Human League, comme Orchestral Manoeuvre in the Dark, et tous ces groupes vont se multiplier jusqu'à faire de la synth-pop et de ce qu'on appellerait aujourd'hui l'électropop un courant dominant de son époque. On est alors en 1984 et à ce moment-là, autre chose est venue donner un coup de pouce à cette nouvelle génération, c'est la naissance de la chaîne MTV qui voit le jour en 1981. De manière assez amusante, le premier morceau qui est diffusé sur MTV, c'est un groupe qui s'appelle The Buggles et le morceau s'appelle « Video Killed the Radio Star ». Et effectivement, c'est quelque chose qu'on va voir de manière très claire. La vidéo va être extrêmement importante pour
accompagnait tous ces groupes affiliés à la synth pop, à ce qu'on appelle plus largement la new wave, et à un courant qui, en 1984, va déclencher un phénomène qu'on connaissait quelques années plus tôt, qui est celui de ce qu'on appellera la deuxième British Invasion. On voit alors des couvertures de magazines qui font la part belle à des formations comme Culture Club, The Eurythmics, Duran Duran et quelques autres. En cette année 84, on a la sensation qu'une boucle se boucle. 20 ans après la première British Invasion, on a un nouveau paysage qui se dessine. La suite sera la confirmation de la popularité de ces groupes affiliés à la synth pop, et une formation comme Duran Duran sera alors extrêmement populaire. Pour preuve, ils signeront la BO d'un des épisodes de James Bond avec le morceau que voici. Comme c'est le cas sur l'ensemble de l'histoire de la musique anglaise, une contre-offensive ne tardera pas à se manifester, mais celle-ci, on l'abordera la prochaine fois. Et pour pouvoir savoir de quoi il s'agit, soyez au rendez-vous pour le prochain épisode de Line-Up. Avant de se quitter, j'aurais terminé sur un coup de cœur personnel, un morceau marquant dans ces années 80. Il est signé The Jam, il s'appelle Town Called Malice. À bientôt, salut.

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0: Lulon tout à l'heure, les gens, enfin à midi. À mon avis, si tu le veux en figure, c'est pas le clip, c'est dommage, mais sur le clip, il faut pas le chauffer trop.
1: Hein. Non.
0: Il va arriver. Il fait une danse et tout, lui.
1: Ah oui, c'est bon.
2: Donc,
1: il est
2: tu peux te mettre
1: ça,
2: par ici.
0: Peut-être que je peux couper la vidéo.
2: Tu peux te mettre ici, à peu près, on va te dire.

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Cap sur l'Inde et l'hindouisme. Pour explorer la richesse du croissant lunaire qui orne Dieu, déesse et récits sacrés.

Dans la tradition hindoue, le croissant de lune n'est pas qu'un simple ornement céleste. Il est profondément lié à la divinité, au temps et à la renaissance. Le plus célèbre à porter ce croissant est Shiva, l'un des trois grands dieux de la Trimurti. Sur les représentations de Shiva, on retrouve systématiquement le croissant posé sur le côté de sa tête, comme une couronne. Ce symbole n'est pas anodin. Il évoque la maîtrise du temps cyclique, le pouvoir sur le cycle des réincarnations et la capacité à transcender la naissance et la mort. Shiva devient ainsi Chandrashkara, celui qui porte la lune en couronne. Mais derrière ce symbole se cache une légende. Chandra, le dieu lune, avait épousé les 27 filles de Daksha, dieu des sacrifices. Tombé éperdument amoureux d'une seule d'entre elles, de Rohini, il négligea les autres, provoquant la colère de Daksha, qui le maudit. Chandra, le dieu lune, la lune, donc, devait disparaître peu à peu du ciel. Chandra, désespéré, se réfugia auprès de Shiva, qui prit pitié de lui et le plaça sur sa tête, lui permettant de renaître chaque mois. Ce cycle de décroissance et de croissance lunaire symbolise le samsara, le cycle infini des renaissances.

Le croissant lunaire est aussi un puissant symbole de fertilité, d'abondance et de domination sur les eaux et la végétation. Les plantes, dit-on, ont besoin de la lumière de la lune pour croître, et la disparition de Chandra plongea la nature dans la souffrance. En sauvant la lune, Shiva restaure l'équilibre du monde et la prospérité des êtres vivants.

Dans l'hindouisme tantrique, le croissant de lune apparaît également sur le front de déesses majeures comme Durga, Kali ou Sarasvati, incarnant la puissance féminine, la régénération et la sagesse. Il devient ainsi un motif universel associé à la renaissance, à la transformation, à l'énergie créatrice et à l'espoir. Aujourd'hui encore, le croissant lunaire continue d'inspirer artistes, yogis et chercheurs de sens. Il nous rappelle que la vie est faite de cycles, de phases de renouveau, et que chaque fin porte en elle la promesse d'un nouveau commencement. Alors, la prochaine fois que vous verrez le croissant de lune briller dans le ciel, souvenez-vous qu'en Inde, il est bien plus qu'une lumière nocturne. C'est un guide, un talisman, un symbole d'éternité et de résilience. Que la lumière de Chandra éclaire votre chemin.

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Oops.